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Mesdames, messieurs, bonsoir, voici les titres de l'actualité de ce jeudi. Le chanteur Carlos est mort aujourd'hui à l'âge de 64 ans. Et commençons ce journal avec cette affaire qui fait grand bruit dans la Somme. Deux adolescentes de 16 ans ont été retrouvées inanimées il y a une semaine dans les toilettes de leur lycée à Abbeville. Elles étaient totalement ivres après avoir consommé dans un bar une vingtaine de verres de vodka. Le patron sera bientôt jugé.

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0: Bonjour à vous, chers auditeurs et auditrices de Radio Pays d'Hérault et RPH Sud. Je vous parle depuis le navire Persévérance, un navire scientifique en route vers l'Antarctique. Nous sommes partis de Nouvelle-Zélande le 20 janvier dernier, donc au cœur de l'été de l'hémisphère sud. Et nous sommes actuellement par 50 degrés de latitude sud en route pour traverser l'océan Austral, jusqu'à la mer de Ross, que nous devrions atteindre dans environ une dizaine de jours. La mer de Ross est, avec la mer de Weddell, un des deux grands bassins côtiers autour du continent antarctique. Situé au sud du courant circumpolaire qui parcourt l'océan Austral, cette mer est bordée en son sud par un énorme glacier qui fait la surface de la France, avec une falaise de glace côtière de 800 km de long. La mer de Ross présente donc un écosystème très particulier que nous allons précisément étudier lors de la mission qui va durer 2 mois. Jean-Louis Etienne, explorateur polaire français, est à l'origine de ce projet. C'est lui qui a fait construire le navire Persévérance et il nous explique maintenant les objectifs de notre mission. Jean-Louis, on vient de décoller de Christchurch en Nouvelle-Zélande et on fait route vers le sud. Est-ce que tu peux nous expliquer les objectifs de notre mission ?
1: Alors effectivement, on vient de quitter Christchurch il y a quelques jours. Sur la route, on va mettre en mer la bouée tipode, mais ça on en parlera. Cette bouée sonographique, on a aussi un mouillage à récupérer. Et l'objectif, c'est d'abord d'aller en mer de Ross. Cette mer de Ross est la seule mer adjacente au continent antarctique qui est un aire marine protégée. Ça a été âprement négocié par Barack Obama et John Kerry à l'époque. Je dis âprement parce qu'effectivement, les aires marines protégées autour de l'Antarctique, il y a deux pays qui s'y opposent, la Chine et la Russie, et donc ça avait été en 2016 bien négocié. Donc, parmi les conditions que les Chinois et les Russes ont acceptées, voyons ce qui se passe dans 10 ans. 2016-2026, on y est. Donc nous, ce que l'on peut faire, en plus de tous les équipements, mais ça qui pourront être décrits par les spécialistes que nous avons à bord, l'objectif dans le cadre de cette aire marine protégée, c'est un inventaire de la faune. D'une part, les mammifères marins. On a une acoustique Manta, donc que l'on tractera en mer de Ross, donc qui permet effectivement d'écouter les bavardages, on va dire, des mammifères. Et puis, inventaire de colonies de manchots. Parce qu'effectivement, Cap Crozier, Cap Adare, il y a une multitude de colonies de manchots qui sont là, assez concentrées. Et donc, nous allons faire un inventaire par drone, avec Yves, notre ornitho-droniste. Donc, ça consiste à envoyer effectivement un drone par-dessus les colonies, et ensuite, on fait des comptages. C'est important, les aires marines protégées, parce qu'en fait, l'Antarctique est un immense désert de glace, hein, grand comme 28 fois la France, et recouvert par 2,5 km de glace en moyenne. Et donc, comme tous les glaciers des montagnes, comme tous les glaciers, les calottes polaires, par gravité, ça descend et ça arrive à la mer. Et il y a très peu de zones où il y a des graviers, du sable, où les manchots peuvent venir se reproduire. Et donc, c'est pour ça qu'il y a des colonies très intenses, quoi. Il y a par endroits 5 000, 10 000 manchots. Et donc, on peut imaginer que ces manchots, quand ils vont mettre les petits au monde, il va falloir les nourrir. On va arriver où les petits seront déjà grands. Donc, il y a vraiment, les parents se relaient, vont en mer pour chercher la nourriture. Et donc, il est fondamental de libérer ces zones d'accès. Elles sont rares autour de l'Antarctique. De libérer ces zones, de ne pas pêcher sur ces zones-là, d'en faire des aires marines protégées. C'est absolument essentiel à la survie de ces colonies.
0: Et donc, quel va être le trajet qu'on va parcourir pendant cette mission dans les différentes aires marines protégées ?
1: Alors là, on va entrer en mer de Ross. C'est donc la principale. Il y a tout le tour de la côte de la mer de Ross. Nous avons plusieurs inventaires de faune à faire. Cap Adare, normalement, à la sortie de la mer de Ross. Puis il y a des îles, les îles Baleni, Sabrina. Alors ça, ce sont des îles qui font partie de l'aire marine protégée de la mer de Ross, mais qui sont loin, qui sont souvent encombrés de glace, qui sont rarement visités, donc c'est assez précieux. Ça nous est demandé effectivement par les scientifiques américains d'apporter cette valeur-là qu'ils n'ont que rarement. Et puis nous, on va continuer vers la mer du Mont-d'Urville, faire des inventaires de colonies, ce que l'on verra sur le trajet jusqu'à la station. Et disons que le rapport que nous ferons, ça sert au rapport qui va être présenté à la CAMELAR, cet organisme qui attribue les aires marines protégées, pour des négociations. La France et l'Australie négocient 3 aires marines protégées sur la côte est de l'Antarctique et dont nous allons contribuer à cet inventaire de faune.
2: Et donc on va s'arrêter dans différentes bases scientifiques, hein, c'est bien ça?
1: Alors il y a quatre bases, on va dire, sur lesquelles, on est attendu, on a prévenu de notre passage la base néo-zélandaise, Scott Base, McMurdo, la base américaine. Il y a une base italienne, Mario Zucchelli, voilà. Et puis bien sûr la base française, où personnellement, on a essayé d'y aller quand j'étais venu là il y a longtemps, sur le volcan Erebus, c'était en 93, et on avait prévu d'aller à la base française, on n'avait pas pu pour des raisons de glace et autres. J'espère que là, on va y revenir.
2: La base française du Mont-d'Urville, hein, c'est bien ça.
1: Oui, la base française du Mont-d'Urville, comme il y a la mer du Mont-d'Urville, et la base française du Mont-d'Urville, du nom de cet explorateur. Et ça illustre bien ce qu'il dit. À un moment donné, quand on lit le rapport, ils ont trouvé un endroit où il y avait des rochers où on pouvait débarquer. Ça illustre que les zones sur lesquelles les manchots peuvent venir se reproduire sont relativement rares, et c'est ça qu'il faut protéger.
2: On est une vingtaine à bord. Est-ce que tu peux expliquer en gros qui fait quoi à bord?
1: Alors, nous sommes 18 à bord. Il y a un équipage professionnel de 7 personnes. Ils sont tous diplômés de la marine marchande. Persévérance est considérée comme un navire de travail. Donc, on avait l'obligation d'avoir un équipage professionnel. Ensuite, il y a plusieurs personnes qui sont là pour les programmes de recherche. Il y a Grant Redberg, qui a une grosse performance, qui a une connaissance, on va dire, des régions polaires. Il est venu souvent. C'est un Néo-Zélandais, on va dire, entre guillemets, qu'il est ici chez lui. Il a fait plusieurs missions ici sur la base Néo-Z. C'est lui qui va s'occuper aussi de nous aider à retrouver ce mouillage qui est au coup, qui est en profondeur. Donc ça, c'est Grant. Ensuite, il y a un Américain, Emmanuel Boss, il est là pour travailler pour la NASA, pour travailler pour un satellite qui s'appelle PACE. L'idée, c'est de donner au satellite, pour faire court, la notion de la lecture du plancton. On va dire que le plancton, le phytoplancton, l'herbe planctonique, hein, elle est verte dans l'océan. On ne s'en rend pas compte, mais l'océan est une immense prairie. Il y a une activité colossale qu'on ne voit pas, effectivement. Et donc, ce phytoplancton est là. Et donc, il est vert. Et le satellite PACE passe régulièrement. Et il faut le calibrer. Ça s'appelle calibration, validation. Et ce satellite aura en mémoire la couleur verte de l'océan. Et si bien que ce satellite qui tourne sans arrêt autour de la Terre, chaque fois qu'il va découvrir une couleur verte riche en phytoplancton, ça donnera une idée de la richesse et aussi de l'activité biologique. Ensuite, il y a Mathieu Lys. Mathieu Lys, il travaille à Airbus. Il est là, il va faire des images satellites. Emmanuel fait des images pour un satellite qui est à 600 km et Mathieu pour un satellite aussi qui est à la même hauteur, mais ce sont des images qu'il va nous ramener, des photos. On doit pouvoir voir des colonies de manchots parce que les photos qu'il ramène ont une précision de 30 cm, j'ai bien compris. Et ensuite, on a Marie-Jo. Marie-Jo, elle est là comme voyageuse, mais une voyageuse érudite, on va dire. Marie-Jo, elle est professeure de microbiologie à l'université, à la fac de pharmacie de Paris. Elle est entrée avec nous dans le jeu totalement, avec Emmanuel, pour travailler sur les collègues de plancton. Puis on a Hervé Le Goff, hein, Hervé Le Goff, que vous connaissez tous, avec qui on a fait pas mal de voyages. Et Hervé connaît parfaitement tous les instruments qui sont à bord, qu'il faut calibrer, qu'il faut surveiller, etc. Il a déjà fait des récupérations de mouillage, de nombreuses missions en Antarctique. Et donc c'est un des piliers, je dirais, du programme scientifique du bateau. Il y a aussi Yves David. Alors Yves David, c'est un ornithologue, qui est aussi un droniste, donc qui sait utiliser le drone pour faire des inventaires. Il a travaillé pour l'ETAF, il a fait beaucoup de missions. Il a une culture. Yves, donc, est un passionné d'oiseaux à tel point qu'il passe une bonne partie de son temps dehors. même par tous les temps, pour essayer de les repérer, de les photographier, de les inscrire. Donc c'est lui qui va faire l'inventaire de faune, notamment des colonies de manchots.
0: À écouter Jean-Louis, on comprend donc que l'objectif de notre mission est principalement axé sur un inventaire de la biologie marine, allant des micro-organismes sous-marins comme le plancton, jusqu'aux gros mammifères marins tels que les phoques et les baleines. À noter qu'en Antarctique, il n'y a pas de mammifères terrestres, contrairement à l'article avec ces fameux ours polaires. Mais au-delà de ces objectifs d'inventaire de faune, notre navire est équipé de nombreux capteurs automatiques qui analysent en permanence les paramètres de l'eau et de l'atmosphère. On a une station météorologique, on mesure les polluants atmosphériques en pompant l'air dans la mâture. On mesure la température, la salinité, l'acidité et la concentration en CO2 dans l'eau que l'on pompe sous le navire en permanence. Et on mesure les courants marins jusqu'à environ 100 mètres de profondeur. Toutes ces mesures sont chargées ensuite dans des bases de données à la disposition de la communauté scientifique, c'est des données ouvertes, pour alimenter les modèles de climat qui analysent le changement climatique dans les régions polaires, car ces régions polaires sont particulièrement impactées par l'effet du réchauffement. En 2021, j'avais documenté pour RPH une autre mission antarctique à laquelle j'avais participé, et la comparaison me semble intéressante. C'était donc en mer de Weddell, l'autre gros bassin côtier du continent antarctique, qui est situé au sud du Cap Horn, donc à l'opposé de la mer de Ross où nous allons maintenant, qui elle est située au sud de la Nouvelle-Zélande. Mais ces deux bassins présentent des caractéristiques similaires. Des écosystèmes très particuliers tant d'un point de vue biologique que physique, avec une grande barrière de glace dans le sud de ces mers, des fortes concentrations d'icebergs et de banquises estivales, et le fait que ces deux mers sont les seuls endroits en Antarctique où on peut descendre jusqu'à 78 degrés de latitude sud par voie maritime, c'est-à-dire à 1300 km du pôle sud. Cette mission de 2021 se déroulait à bord du Polar Stern, le gros brise-glace scientifique allemand qui fait 120 mètres de long, 18 000 tonnes de déplacement et 20 000 chevaux de puissance de propulsion. Donc évidemment, rien à voir avec notre petit Perseverance qui lui est un voilier de 42 mètres de long quand même, 350 tonnes de déplacement et un moteur de 600 chevaux. Donc évidemment, les capacités à naviguer dans la glace ne sont pas du tout comparables, bien que la coque aluminium épais de Perseverance ait été conçue pour naviguer dans de la banquise disloquée. Et donc on s'attend à de belles bagarres avec les glaçons dans les semaines à venir, et je vous raconterai tout cela dans les prochaines chroniques. À bientôt, chers auditeurs et auditrices de Radio Pays d'Hérault et RPH Sud. 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
1: Vous écoutez Dig Dig Diggers, l'émission des radios de la Fera. À ne pas manquer, les 16 et 17 octobre, la nouvelle édition du festival West Park, perché sur les hauteurs du Havre, au cœur du fort de Tourneville et porté par la salle de concert Le Tetris. Un cadre idéal pour accueillir Asfar Shamsi, Juste Chani, Temples et bien d'autres. En fin d'émission, Lucie de la radio Westrack reçoit Marius Charleroi, programmateur de l'événement, et Agnès Vidal, secrétaire générale du Tetris, pour tout savoir sur cette nouvelle édition. Mais d'abord, prenons la direction d'Outre-Manche pour les deux albums découvertes de la semaine. Celui de l'Américain Mickey Blanco, toujours en mouvement et libre de toute étiquette, l'artiste sort Café Paradiso, son quatrième album imprégné de sonorités électroniques, de R&B et de rock alternatif. À découvrir avec Jordan de Radio Méga à Valence. Tout de suite, place à la rencontre avec le trio canadien Les Shirley, aux côtés de Marine dans les locaux de la radio montréalaise CISM. Découvrons le nouvel album du groupe Hail Mary, un disque rock aux mélodies pop fédératrices.

0: L'album Déchirlé est sorti le 25 septembre 2026 de cette année. Un trio que j'ai l'occasion de rencontrer, alors avec 2 sur 3 des membres du groupe, Raphaël et Sarah. Bonjour à vous, comment ça va?
1: Ça va bien, toi?
0: Ça va super bien, ravie de vous rencontrer. Alors bien sûr, au micro de CISM Montréal. Puis en plus, on a eu, je dirais, l'occasion, la chance, l'honneur de vous avoir aussi en session live pour un plus grand format. Mais là, ça va être l'occasion de vous découvrir aussi sur les radios Ferrarock en France. Donc pour ce projet, pour cet album, qui est quand même, je dirais, loin d'être votre premier projet musical. Moi, de ce que j'ai pu remonter un petit peu, c'était peut-être 2019 pour un premier EP. Peut-être qu'il y a des choses que je n'ai pas eues encore avant ça. Fait qu'est-ce que ce premier EP, c'était un peu la rencontre aussi des Shirley, puis de cette histoire musicale?
1: Ben, en fait, oui, du groupe, mais pas des personnes en tant qu'humaines. On s'est connus avant ça. On est devenus amis autour de 2013. Ouais. Ça fait déjà quand même presque 15 ans.
2: Quelle horreur!
1: Oh, quelle horreur! fait que oui, c'est ça, on s'est connus avant ça. Ben, à travers la musique, c'est ça. On partageait un local à ce moment-là. Et puis, ben, c'est ça, on avait nos projets respectifs, mais éventuellement, ben, quand ces projets-là se sont un petit peu estompés, ben, on avait le goût de continuer à jouer ensemble. En fait, de jouer ensemble.
2: Pour une première fois.
1: Pour une première fois, parce que moi et Lisandre, la batteuse du groupe, on avait déjà un projet ensemble à la base. Puis, ben, quand notre projet s'est dissous, ben, on s'est dit, Sarah, on a le goût de t'ajouter au mix. Sauf que là, on avait un problème, parce que Sarah et Lisandre sont des drummers. Alors là, ben, on s'est dit, pile ou face, qui c'est qui prend la baisse? C'est non, ça. C'est pas vrai.
2: Ben, ça me tentait d'essayer ça. Puis j'ai ouvert Marketplace Montréal, puis j'ai trouvé une petite Fender Mustang. T'as acheté ça, puis on a jamais.
1: Et le reste is history.
0: Et donc, c'est un petit peu... Enfin, c'était quand même une envie aussi d'avoir déjà ces instruments, puis cette formule trio, et de pas avoir forcément deux personnes aux drums, et puis une autre au chant, par exemple?
1: Non, ça aurait été quand même spécial. Non, double drum, guitare, non. Mais non, c'est ça, en fait. Je pense que Sarah, ben, premièrement, elle est bonne dans tout.
2: Bon.
1: C'est ça le problème. En fait, c'est pas un problème. C'est un heureux problème. Elle joue très bien de la guitare aussi. Elle joue de la basse, elle joue du drum. Fait que rien n'est à son épreuve. Et puis, ça va très bien ensemble. Hein. On appelle ça la rhythm section. Donc, drum, basse. Alors, voilà.
2: C'est comme complémentaire.
1: C'est
2: vraiment.
1: Ça. Fait que, puis, Lisanne et Sarah, ils ont comme une extraordinaire. Je sais pas comment. Ils ont le même cerveau, on dirait, fait que ça lock ensemble. Fait que non, ça s'est fait vraiment naturellement. Et c'est ça, on a commencé à jouer ensemble. C'était un peu à la blague, je te dirais, au départ. Mais très rapidement, on a comme commencé à faire des petits spectacles par-ci, par-là, sur la scène locale. Puis on s'est rendu compte que la réponse du public était tellement intense. Les gens avaient vraiment besoin de ce genre de musique-là. Alors, c'est ça, finalement.
2: De fil en aiguille, ouais. On est au troisième album.
1: Voilà.
2: 6 ans, 7 ans plus tard.
1: Ouais.
2: Ouais.
0: Donc c'est ça, puis alors deux cerveaux qui fonctionnent ensemble pour, je dirais, 2/3 du groupe, mais toi aussi j'imagine que tu trouves aussi ta place à t'articuler justement dans tout ça.
1: Oui, on se surnomme nous-mêmes le monstre à 3 têtes.
2: Oui, qui partage un cerveau.
1: Voilà.
0: Un cerveau, les Shirley.
2: Voilà.
0: Et alors, c'est ça que j'ai vu dans cet album. J'ai été chercher un petit peu, je sais pas, peut-être des noms, des petites choses un petit peu plus précises aussi sur les titres. Donc, il y a certains des titres que je vois pour les paroles qui sont nommées comme les Shirley, puis d'autres qui sont nommées comme juste Raphaël. Et comment ça fonctionne, je dirais, la composition, peut-être plus au niveau de l'écriture pour vous?
1: Je dirais que dans les albums passés, j'étais plus à la composition des paroles que
2: à l'écriture
1: des paroles. Mais pour cet album-là, les filles ont vraiment plus participé dans l'écriture. Ça, je pense qu'ils étaient peut-être, je sais pas, plus gênées, moins à l'aise.
2: Je pense que c'est la première fois en fait que j'ai eu l'intérêt.
1: Ouais, aussi.
2: On dirait, j'étais comme ah ben ça me tente. On dirait de je sais pas, de m'impliquer là-dedans.
1: Ouais.
2: On dirait qu'avant j'étais comme ah peu importe là.
1: Ouais, c'est ça.
2: Puis là on dirait qu'il y a eu une espèce d'envie généralisée de Lisandre et moi de s'impliquer là-dedans. Puis fait que le dernier album il est presque tout écrit un peu nous trois. Je pense qu'il reste quand même quelques tunes que c'est vraiment Raph.
1: Ouais.
2: Puis c'était vraiment le fun à faire, ça.
1: Oui.
2: Ouais.
1: Puis il y a beaucoup aussi de... On appelle ça « gang vocals ». Fait que c'est presque... On s'est rendu compte, en fait, après l'enregistrement, en réécoutant, que presque tous les refrains, c'était comme les trois qu'on chantait, on scandait, tu sais, quelque chose, les trois ensemble. Fait qu'il y a comme un désir, clairement, de se faire entendre, tu sais, de... C'est ça, d'avoir une voix au-dessus de la mêlée. Fait que c'est comme, ça vient avec le... C'est ça, le désir de... Ben, cet album-là est très féministe, premièrement, très revendicateur, politique même. Donc, c'est ça, ça va de soi avec les mélodies et les paroles.
0: Mais c'est vrai qu'en vous découvrant avec cet album, je dirais qu'on a... Exactement ce que vous décrivez, mais qui n'est pas forcément la même chose dans les albums précédents où justement il va y avoir une écriture différente et peut-être une cohésion dans les refrains qui va être différente aussi. C'est ça que vous relevez?
1: Ben en fait, c'est ça. Je pense que les autres albums étaient beaucoup moins, c'est ça, moins engagés, clairement. Je pense que le premier, il y avait comme un désir pour moi, vu que j'écrivais les paroles à ce moment-là. Mon projet d'avant, c'était beaucoup des sujets plus lourds, des peines d'amour, vraiment coming of age story, ben c'est ça, on appartient aussi à la communauté LGBTQ, c'était beaucoup, c'est ça, axé sur le coming out, ces choses-là. Puis là, on dirait qu'avec les Shirley, j'avais comme un désir d'aller dans la légèreté, dans les paroles. Puis moi aussi, j'ai une petite maladie mentale qui des fois, j'aime ça, me mettre dans la peau de personnage. Puis avec les Shirley, je me suis permis ça aussi. Donc, j'allais plus dans cette espèce d'aspect-là plus ludique à ce moment-là.
2: Dans les premiers albums.
1: Dans les premiers albums. Mais là, vraiment, dans le contexte sociopolitique dans lequel qu'on vit en ce moment, on dirait qu'on avait tellement de frustration, de rage. On avait vraiment quelque chose là, à extérioriser avec cet album-là. Donc, c'est juste allé de soi que là, la légèreté était comme plus vraiment possible. Le silence non plus. Donc, on avait vraiment quelque chose à...
2: On avait envie de prendre position, on dirait. On dirait qu'en fait... On s'est rendu compte qu'on avait envie de prendre position parce qu'on s'est jamais dit au moment de l'écriture de l'album, OK, là, on va parler de ça, on va prendre position, genre politiquement, puis tout ça. C'est vraiment comme Rafa disait, une fois qu'on a écouté tous les démos, on était comme, OK, il y a clairement un fil conducteur sur cet album-là, tu sais. Parce qu'il faut savoir qu'on a écrit 25-30 démos, mais qu'il y a 12 chansons sur l'album, tu sais. Fait qu'on dirait que les chansons qui sont ressorties, c'est celles qui avaient comme tout le même fil conducteur, puis c'est ça. On est rendu là.
1: Ouais.
0: Puis c'est ça, dans la composition de cet album, c'est venu, je sais pas, peut-être plus, parce que bon, c'est vrai que quand on s'inspire de l'actualité, du monde qui nous entoure, il y a aussi des discussions qu'on peut avoir peut-être avant la pratique ou après la pratique. Finalement, vous voyez qu'il y avait peut-être une continuité, puis finalement, ça aurait peut-être été insensé de parler de choses qui se passent dans le monde, puis d'arriver en studio et, je dirais, de faire des chansons qui ne fitent pas forcément avec ça.
1: Ben en fait, c'est ça. Nous, en arrivant en studio, il faut savoir que tout est déjà composé, là. On n'arrive pas en studio en jamant, comme on dit, là, tu sais. Fait que nous, c'est ça, on est assez débiles. On fait vraiment nos démos, tout est là. Fait que c'est très réfléchi, notre démarche artistique, je dirais. Fait que c'est ça, il n'y a pas beaucoup de place à... pas à l'improvisation, là, mais tu sais, vraiment...
2: Ouais, c'est ça. Ben, une fois qu'on est en studio, tu sais, pour faire les tracks finales de l'album, nous, au préalable, ça fait des mois qu'on est dans notre propre studio puis qu'on écrit puis qu'on a passé chaque mot, chaque part de guitare, chaque cymbale, sont pensés, tu sais.
1: C'est ça. Fait que c'est très réfléchi. Fait que il n'y a pas beaucoup de place, c'est ça, à juste comme... C'était pas laissé au hasard, disons. Il y avait vraiment un purpose à l'album puis une ligne directrice, tu sais.
0: Donc, chaque personne va être un peu dans son coin, de son côté, peut-être à enregistrer certaines choses, certaines idées. Justement, ça m'intrigue comment vous fonctionnez avant de se retrouver.
2: On est tous ensemble, en fait. On écrit tous ensemble. Dans notre studio, on s'est rencontrés, c'était à l'hiver 2024.
1: Ouais.
2: On s'est pris... déjà, on s'est construit un studio proche de où on habite, puis... Fait que tous les matins, 9 à 5, lundi à vendredi, on rentrait au studio, on prenait le café, déjeunait, on jasait de nos vies, de ce qui se passait, puis on se mettait à composer, à écrire. Fait que ça s'est vraiment passé les trois ensemble, vraiment imbriqués l'une dans l'autre.
1: Ouais, ouais, c'est bien dit. Puis après ça, ben c'est ça, en arrivant en studio, il faut savoir qu'on est allé 2 semaines à Toronto.
2: Après ça.
1: Vraiment, après, c'est ça, une fois que les démos ont été choisis et tout, fait qu'après ça... Quand est venu le temps d'aller enregistrer ça officiellement, on s'est donc exilé à Toronto pendant 2 semaines pour vraiment comme c'est ça, clencher ça en bonne et due forme. 12 jours, 12 chansons, donc pas de temps à perdre. Et pour cet album-là, on voulait vraiment avoir un effet plus live, je dirais, vraiment qui se rapproche plus de notre énergie sur scène. Donc, d'habitude, comment on enregistrait, c'était vraiment, comme tu disais, le plus fragmenté. Donc, vraiment, le drum. Ouais, le drum, après ça, la bass, la guitare, différents layers. Mais là, pour ça, on a vraiment fait ce qu'on appelle les bed tracks. Donc, les tracks de base, les trois ensemble. Fait que c'était guitare, drum, bass, ensemble. Puis après ça, ben, ce qui était intéressant aussi, la manière qu'on a enregistré les guitares, c'était que c'était 6 amplis en même temps, en simultané. Puis après ça, tu pouvais choisir l'ampli que tu voulais, c'était-tu 2, puis c'était tous des différents micros. Alors, c'était vraiment une nouvelle manière pour nous d'enregistrer aussi, comme on n'avait jamais fait ça avant. Puis ça a vraiment donné le ton à l'album, puis c'est vraiment ça qui fait l'espèce de drive. Puis c'est ça, on a vraiment exactement eu le son qu'on avait imaginé. Mm-hmm. Fait que...
0: Ça a l'air vraiment génial de pouvoir enregistrer avec comme une énergie d'un seul coup, puis finalement de choisir un peu ses effets ou son son ou quelques petites choses plus tard. Parce que, en tout cas, j'imagine que des fois, si on répète la même chose, des fois on peut s'éloigner un petit peu de cette spontanéité, peut-être de cette authenticité qu'on a à jouer la première fois. Donc, ouais, il y a aussi quelque chose de vraiment live, je trouve, à écouter votre album. Enfin, moi, je m'imagine déjà dans une salle de concert.
2: Ouais, parfait. C'est bon.
0: C'est déjà ça. Donc, cet album, il est donc déjà sorti. Quelques chansons, quand même, 12. Il y a des dates qui sont prévues de tourner. Vous avez déjà quand même pu le tourner un petit peu, le partager pour ces chansons-là?
2: Oui. Oui. Ben, en fait, ça fait... Tu sais, il y a certaines chansons qui ont été écrites il y a comme 2 ans, 2 ans et demi. Fait qu'il y en a certaines qu'on joue depuis un an et demi. Puis ben sinon, il y a les dates officielles de lancement à Québec au Pantoum le 13 novembre.
1: C'est sûr que là, si les gens sont en France, c'est un peu loin.
0: Ouais. Je pense qu'ils vont aller au Pantoum à Québec le 13. Il n'y a pas le choix.
1: Parfait.
0: Il n'y a pas le choix.
1: C'est sûr que ça ne sera pas le 13. Par contre, c'est le 11.
2: Donc, c'est-tu vrai?
1: 11 novembre, oui.
2: Ah!
1: Je suis folle?
2: Je pense que oui.
1: Attends,
0: sinon, arriver le 10, comme ça.
1: Oui, arriver le 10. Vous pouvez descendre, donc, Paris-Montréal, il y a des vols directs. C'est vraiment pas si cher avec Air Canada. Je vous invite donc à booker ça, là, ASAP. Et c'est, pardonnez-moi, le 13 novembre. J'étais complètement dans les patates. Donc, 13 novembre, Pantoum à Québec et 19 novembre à Montréal, dans le cadre de M pour Montréal. Et même, vous aurez la chance de découvrir une autre artiste québécoise qui est incroyable, Lisa Leblanc. Fait que c'est un 2-pour-1. Alors, n'hésitez pas. On n'est pas Céline Dion, mais pas loin. Alors, venez nous voir. Puis sinon, ben, on va sûrement aller en France.
2: C'est sûr que oui. En 2027, c'est l'année là, qui va vraiment... Ouais. Là, on va tourner. Ce show-là, autant au Québec, Canada, en Ontario. On est allé déjà 6-7 fois en Europe.
1: Oui, c'est un excellent marché pour nous.
2: Ouais.
1: On adore l'Europe. Donc, stay tuned. Suivez-nous sur les réseaux. C'est là qu'on partage toujours les dates et les actualités, Shirley.
0: Donc, il y a des chances qu'on puisse vous croiser quelque part dans nos villes françaises.
1: Certainement.
0: En tout cas, sur les radios de la Fera, on sera bien contente de partager vos chansons et d'animer, d'annoncer vos shows, bien sûr, s'il y a des dates qui ne sont pas trop loin des radios. Bah, merci beaucoup et puis au plaisir de partager votre musique et de vous voir sur scène. Merci à vous.
2: Merci.
1: Merci.

0: Vous êtes toujours à l'écoute du magazine Dig Dig Diggers des radios de la Fera. Dig, dig, dig. Avec ses 12 titres exigeants, Café Paradiso, le quatrième album de la figure queer américaine Mickey Blanco, passe du hip-hop arty au groove rock et aux sonorités électroniques. Découvrons-le avec Jordan de Radio Méga à Valence.
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0: C'était New York Dogs de Mickey Blanco dans le quatrième album Café Paradiso en lettres majuscules, soutenu par la Fera, sort sur le label anglais Transgressive. Originaire de Californie et pionnière du hip-hop queer, Mickey Blanco a beaucoup voyagé, notamment pour ses études artistiques, de Chicago à New York en passant par la Suisse, et défend avec conviction les droits LGBTQIA+. Pour parler de son quatrième et nouvel album, donc, je suis avec Mickey, dont la voix a été traduite par Carole Manduni, que je remercie par ailleurs. Salut à toi Mickey, et merci de m'accorder cette interview. Hi Mickey, and thank you for agreeing to this interview.
1: Hi, so nice to be here with everyone.
0: Alors pour commencer, j'aimerais que l'on parle de ce morceau que l'on vient d'écouter. Il s'appelle New York Dogs. Est-ce que tu peux nous dire quelques mots à son propos et quelle est sa petite histoire à ce titre?
2: To start this interview, I'd like to talk a bit about this song we just listened to. It's called New York Dogs. And I'd like you to tell us what's the story behind this song and what it is about.
1: This song for me is about the energy and the grittiness of what it is to...
3: Pour moi, cette chanson évoque l'énergie et la dureté de la vie à New York quand on est jeune. Je me suis installé à New York à l'âge de 21 ans, à une époque où la scène underground y était vraiment très forte. Cette ville est vraiment l'endroit où j'ai appris une certaine forme de dureté. Cela vous prépare en quelque sorte aux réalités brutales du monde. Je considère cette chanson comme mon hommage au côté rude, brut et très rude de New York. Je pense qu'il y a aussi une forme de poésie dans cette rudesse. Il y a une certaine poésie dans la façon dont une mégalopole cosmopolite comme New York peut façonner une personne. Je vois cette chanson comme une sorte de montagne russe rock'n'roll à travers New York.
1: There's also kind of a poetry in the roughness. There's kind of a poetry and kind of how, you know, a cosmopolitan, you know, megalopolis like New York can shape a person. So, yeah, I view the song as this kind of like rock and roll roller coaster ride through New York City.
0: Okay. J'aimerais maintenant que tu nous parles des pérégrinations à travers l'Amérique et l'Europe qui t'ont inspiré cet album. On sait que c'est un recueil d'histoires, de terrasses de café. Alors j'imagine que chaque morceau t'est venu dans un endroit différent et que c'est un petit poème à part entière.
2: I'd like you to tell us more about your travelings around America and Europe and how did that album came to you. I mean, we know it's a collection of Terrace Cafe stories, I would say in French and badly introduced in English. So I guess maybe each song came in at a different place and made a little poem, right?
1: Well, yeah, I feel like, so I view the album as different songs.
3: Eh bien oui, c'est ce que je ressens. Je vois cet album comme un ensemble de chansons très différentes les unes des autres, mais provenant d'un même jukebox. Il y a de nombreuses histoires, j'aborde différents genres, mais tout semble très naturel, comme diffusé depuis une même platine vinyle, un même jukebox. C'est cette sensation d'être dans un endroit familier, d'entendre des sons familiers, mais d'une nouvelle manière. Très souvent, beaucoup de critiques écoutent un album et se posent la question suivante. Est-ce que ce disque est cohérent sur le plan sonore? J'ai toutefois l'impression que c'est une façon très dépassée et très démodée de juger un album. Je pense aussi que c'est une façon très facile de critiquer un album. L'idée que chaque chanson donne l'impression de provenir du même univers, franchement, c'est un peu idiot à mon avis. Tu sais, certains critiques ont remis en question la cohésion de l'album. C'est quand même très particulier d'aborder un disque de la sorte.
1: Like it comes from the same universe. I mean, come on, Buck, that's a little idiotic, in my opinion. But, you know, so there were some critics that challenged whether the album was very cohesive, but I think that that is a very singular way to view a record.
0: Oh yeah, that's very precise, c'est vraiment très précis. On arrive au milieu de cette interview et il est temps d'écouter un nouveau morceau, c'est Butt Sex, un morceau au titre plutôt clair pour les anglophones. Et dans ce titre, tu déclames du texte un peu à la manière d'un prof de gym tonique. J'aimerais que tu nous dises quel est le message derrière ce titre.
2: We are halfway through the interview and we are going to listen to the song Butt Sex, but before listening to it... Yeah, you chose that too. Can you tell us some words about this song in this track? You're reciting the lyrics a bit like a gym tonic instructor. Can you tell us what the message behind this track is?
1: So, Butt Sex is a party song. It's a party song,
3: En gros, ça a décrit une soirée, tu vois, quand un type ne vient te parler que quand il veut que tu lui paies un verre ou que tu lui donnes de la drogue. Tu vois, c'est vraiment agaçant. Ensuite, ça dégénère en une sorte de magnifique chaos où le protagoniste de la chanson, qui pourrait aussi bien être moi que n'importe qui d'autre, se transforme en savant fou pris de démence. Il se met à hurler sur la foule et à insulter des gens. Cette chanson est comme une course à haute énergie, tu vois, comme si tu étais sur un circuit automobile. C'est censé être une chanson amusante qui se joue sur scène, que les gens apprécient en live. Elle passe vraiment bien en festival ou en club. Elle est donc conçue pour avoir cet effet live sur public.
1: I think I describe that song as like, you know, a high energy run, you know, through almost like you're on a racetrack. But it's meant to be a fun song, and it's meant to be a song that is played live and people enjoy it live, and it's really good at a festival or in a club setting. So it's meant to have this live effect on people.
2: And it works. Et ça marche. On écoute tout de suite le morceau Butt Sex, donc extrait de ton nouvel album Café Paradiso, qui sort sur le label Transgressive.
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0: C'était Butt Sex, extrait de l'album Café Paradiso, le nouvel album de Mickey Blanco, soutenu par La Fera et qui sort sur le label Transgressive. Je suis toujours en sa compagnie pour parler de ce disque. J'aimerais maintenant que l'on parle de l'aspect interdisciplinaire de tes projets et comment cet album s'inscrit dans cette mouvance. All your projects melt different artistic disciplines, and I'd like to know how this specific album fits in this movement. What did you put in it in addition to music?
1: I think it was really important for me to construct, I think, these interior narratives. I mean, I guess what I'm trying to say is that
2: c'était vraiment important pour moi de construire les récits intérieurs de ce disque. Je pense que pour faire la meilleure musique pop, il faut raconter des histoires empreintes de moments très intimes et d'émotions intenses, en intégrant le tout dans une structure agréable qui fait plaisir à l'oreille. Je pense que c'est l'une des beautés de la musique pop et populaire. Pendant une grande partie de ma carrière, je n'ai absolument pas fait de musique qui ressemblait de près ou de loin à de la pop. J'ai fait beaucoup de hip-hop, notamment expérimental. J'adore quand je peux collaborer avec des producteurs de musique électronique. J'ai toujours joué avec différents styles et genres parce que c'est cohérent avec ce que je suis. J'ai grandi dans plusieurs milieux musicaux à l'adolescence et au début de ma vie d'adulte. Mais je pense qu'en vieillissant, pouvoir aborder la pop de manière respectueuse a été un parcours vraiment amusant et passionnant pour moi. Prendre ces récits vraiment transgressifs et les intégrer dans ces structures musicales un peu plus pop fut vraiment passionnant. Faire danser ou susciter une émotion chez quelqu'un s'inscrit dans une démarche d'honnêteté et de sincérité. Ici, on n'est pas comme dans certains morceaux stéréotypés qu'on entend sur les grandes stations de radio. Ce que j'essaie de faire, c'est que l'on sente que mon écriture est sincère. J'espère que c'est ce qui se passe auprès du public et des fans.
1: That are a bit more pop. It's really exciting because, you know, to make someone dance or to elicit, you know, an emotion from someone, it feels like a more honest kind of pop and not, you know, some of the more formulaic stuff that we hear on the big radio stations, but really honest songwriting. So that's what I try to do, and I hope that's what's communicated to people and the fans.
0: Et j'imagine que, de fait, l'esthétique occupe une place importante pour toi dans tes projets. Comment est-ce que tu fonctionnes? Est-ce que tu fais beaucoup de choses seul? Ou est-ce qu'au contraire, tu as beaucoup besoin d'être accompagné? I imagine that, in fact, aesthetics play an important role for you in your projects. How do you go about things? Do you do a lot of things on your own? Or, on the contrary, do you really need support?
1: I mean, aesthetically, I'm definitely someone who... I come from an art school background. I mean, I am an artist. I enjoy, you know, developing a studio practice as well.
2: D'un point de vue esthétique, j'ai une formation en école d'art. Ce que je veux dire, c'est que je suis un artiste. J'aime aussi développer des pratiques en atelier, mais cela nécessite une équipe de plusieurs personnes. Je pense que ce que j'ai appris au fil des années, c'est de lâcher prise sur certaines tâches, de déléguer et de faire confiance à la créativité des autres. C'est pourquoi je travaille avec des amis, des graphistes, des gens qui m'aident pour la conception de l'album, la pochette du disque. Mon très bon ami Alvaro a réalisé deux clips. Il y a aussi mon ami de longue date, l'incroyable réalisateur Matt Lambert. Même en ce moment, alors que je prépare la tournée, je travaille avec une batteuse et directrice musicale, Marie Dunietz. En fait, toutes ces personnes m'aident à donner vie à mes visions. La collaboration est donc très importante pour moi. Vous savez, il faut vraiment être entouré pour donner vie à ses idées. Je fais ça depuis assez longtemps pour pouvoir vraiment faire confiance aux gens que j'embarque dans mes projets. C'est un équilibre délicat à trouver. Il faut rester fidèle à soi-même, tout en prenant conscience que pour tirer le meilleur parti de ce que l'on veut, il faut généralement une communauté.
1: I think I've been doing this long enough to really be able to trust in the people that I bring on board with me. But also, I think it's this delicate balance of being true to yourself and also, you know, realizing that to get the best out of what you want, it usually takes a community of people.
0: Enfin, pour finir, j'aimerais parler de tes influences parce que tu en cites beaucoup et aussi parce que l'on en entend beaucoup dans ta musique. Tu y explores de nombreux styles musicaux. J'aimerais savoir qu'est-ce qui est inspirant pour toi actuellement, par exemple. At least to finish this interview, I'd like to talk about your influences because you're citing a lot of them and also because we can hear many in your music. You're exploring many genres. What is inspiring for you at the moment?
1: What is inspiring for me at the moment? I think two things are inspiring me. I think that right now, my nephew, who is 20 years old, he was playing me some music that he and his friends have made, and it's really interesting to me because, like, they're making this music that completely collapses any traditional kind of song structure. They're just like, it's like they're just rapping
2: Je crois
1: about
2: que deux choses m'inspirent actuellement. Mon neveu, qui a 20 ans, m'a fait écouter de la musique que lui et ses amis ont composée. Et je trouve ça vraiment intéressant parce qu'il chamboule complètement toute structure musicale traditionnelle. C'est comme s'il ne faisait que rapper, rapper, rapper, rapper encore. Pas de refrain, non, pas de refrain, rien du tout. On dirait presque une boucle, c'est vraiment cool. J'aime bien apprendre des choses provenant d'un public un peu plus jeune, notamment sur la façon de remettre en question la structure traditionnelle des chansons. Et puis j'ai vu que j'étais vraiment intéressé par la musique ambiante, et je me suis dit, si je devais faire de la musique ambiante, à quoi cela ressemblerait? Je pense que quand je parle d'ambiance, évidemment, quelques morceaux auraient des paroles, d'autres n'en auraient pas, ou peut-être qu'ils n'auraient qu'un refrain accrocheur, ou peut-être juste un refrain. Je pense donc que mon prochain album sera probablement beaucoup plus long, car il y a certaines choses que je souhaite explorer, notamment ça. Ouais, cet aspect ambiant, parce que je veux vraiment avoir une maîtrise encore plus grande que celle que j'ai actuellement dans ma composition. Évidemment, je ne peux pas sortir un album totalement instrumental, mais tu sais, j'imagine bien un jour en faire un de 18 titres, avec 13 comprenant des paroles et que le reste n'en ait pas. C'est comme ça à chaque album, j'essaie toujours de faire quelque chose que je n'ai jamais abordé auparavant. Et oui, je suis le genre de personne qui, une fois qu'il a fait, n'a généralement pas envie de le refaire. Sur Café Paradiso, il y a deux chansons que j'adore. L'une s'appelle Cut Me Open et l'autre Spread For Me. Avant elle, je n'avais jamais composé de musique qui sonnait comme du rock'n'roll classique, du Heartland, presque inspiré de Bruce Springsteen. Et j'étais vraiment content de l'avoir fait, mais maintenant, je ne veux plus jamais le refaire. Je me suis dit, ok, je suis tellement content de cela maintenant, je ne veux plus jamais le refaire, mais on va en profiter.
0: I can understand that. Yeah.
1: I mean, there are two songs on Cafe Paradiso. One is called Cut Me Open, and one is called Spread For Me. And I love these songs, but I've never made any music that sounded like this kind of like classic heartland, almost like Bruce Springsteen inspired rock and roll. And I was really glad that I did it, but now that I've done it, I never want to do it again.
0: Okay.
1: There was a yeah there yeah pretty much I'm like that now that I've done it. I'm like, okay, I'm so happy I did this, and now I never want to do it again.
0: We're going to enjoy it. Alors, on va en profiter. On arrive à la fin de l'interview. It's the end of the interview. Merci beaucoup, Mickey Blanco. Je rappelle que La Fera soutient Café Paradiso, ton nouvel album qui sort sur le label Transgressive. Merci beaucoup.
1: Thank you so much.
3: Salut les diggers, c'est Lucie de Westrack Radio au Havre. Aujourd'hui, je vous propose de découvrir le West Park Festival qui sera de retour au Fort de Tourneville pour sa 23e édition du 16 au 17 octobre 2026. Pour nous en parler, on va accueillir Marius dans le studio et Agnès. Marius, il est programmateur et Agnès, elle s'occupe du West City Park, l'édition du mercredi, donc le 14 octobre, c'est pour les plus jeunes. Et oui, il y a 3 jours de festival, le mercredi pour les enfants et les grands-enfants, et le vendredi et le samedi pour les festivaliers et festivalières.
4: Hello.
3: Bonjour. On va parler du West Park, donc de retour le 16 et 17 octobre au Fort de Tourneville, avec une édition qui présente une particularité importante. Le festival est cette année concentré sur 2 jours, avec bien sûr la journée du mercredi consacrée à la jeunesse, et c'est Agnès qui nous en parlera en fin d'interview. Alors cette année, c'est une année de transformation. Déjà avant de plonger dans cette super programmation qu'on va retrouver sur ces 2 jours, le vendredi et le samedi, pourquoi est-ce que vous avez fait ce choix d'une édition version réduite à 2 journées cette année.
4: Alors le choix de passer à 2 jours, il a été mis en place dès l'année dernière. En fait, c'est la 2e édition déjà où on passe sur 2 jours. Donc l'idée aussi de retirer le dimanche, c'est simplement et purement par contrainte économique. Quand on suit un peu l'évolution du monde des festivals aujourd'hui, et surtout des festivals de taille comme celui du West Park, ça devient de plus en plus difficile parce qu'il y a une explosion des coûts à plein de niveaux différents, que ce soit artistique, technique, etc. Et donc forcément, nous, pour pas avoir à proposer des tarifs qui soient exorbitants,

0: Et on passe sur une jauge à 4000. Voilà, encore une fois, ça s'explique aussi par des contraintes économiques, mais il y a aussi cette volonté de faire de West Park, enfin du moins de retrouver une sorte d'âme un peu plus humaine, voilà, une taille plus conviviale aussi sur cet événement-là. Et ces différents facteurs, voilà, expliquent pourquoi on a décidé de réduire la jauge de cette prochaine édition, mais ça n'empêche pas que ce sera une belle édition avec plein de belles choses à découvrir et notamment plein de nouveautés.
1: Alors concrètement, qu'est-ce que ça change au niveau du site réellement de ce qu'on a pu connaître les années précédentes?
0: Alors tout simplement, c'est la partie l'accès au SEM. En fait, sur les dernières éditions, on y avait accès parce que on avait accès au tube pour découvrir les groupes locaux. Le tube est cette année remplacé par le club du Tetris. Et il y a aussi du coup la disparition de la scène du fort, qui était la scène à côté de du grand chapiteau. Cette scène-là, elle est remplacée on va dire une sorte de grande foire qui va être où on va accueillir la famille Walili, qui aura justement plein d'attractions à proposer aux spectateurs et spectatrices pour essayer de retrouver peut-être aussi un peu l'ADN qui avait fait le plus du festival par le passé, notamment avec les moutons électriques. Voilà, donc il y a cette volonté de revenir un petit peu en arrière et de reproposer ce qui avait fait la force du West Park avec cette édition à venir.
1: C'est vrai que c'est quelque chose qui avait beaucoup marqué les festivaliers, c'est cette possibilité, en plus des scènes, de danser et de découvrir des artistes, de profiter de faire la fête d'une autre manière, de s'amuser. Vous aviez vraiment envie de focus cette édition sur cette partie très ludique?
0: Oui, et puis aussi, moi j'ai souvenir de lorsque j'étais spectateur au tout début du West Park, ce qui était super intéressant, c'était justement de croiser les esthétiques. Et j'ai l'impression que c'est un peu ce qui va se passer avec cette prochaine édition. On y retrouvera de la musique, mais pas que. Il y aura encore une fois cette partie un peu attraction ludique et qui permettra de vivre le festival de plein de manières différentes.
1: Alors sur la programmation, toi, est-ce que ça a changé quelque chose, ce changement du site? Toi, en tant que programmateur, tu as dû t'adapter particulièrement?
0: Bah évidemment, hein, dans le sens où j'ai une scène en moins, donc forcément, ça fait quand même beaucoup de choix artistiques qui sont, enfin voilà, le choix artistique est tout simplement réduit, et il a fallu faire des choix encore plus difficiles, c'est-à-dire de se dire bon bah il faut que je prenne cet artiste-là au lieu de celui-ci. Forcément, qui dit aussi jauge réduite dit enveloppe artistique réduite, voilà, ça va forcément de pair. Donc il a fallu réfléchir du mieux possible pour continuer à proposer un événement qui soit le plus intéressant possible, mais qui continue d'être ouvert et de parler à un maximum de public. Et je pense que le défi a été plutôt bien relevé avec voilà, plein d'esthétiques différentes qui sont représentées lors de ces 2 jours de festival et qui, j'espère, réuniront le plus grand nombre.
1: Et oui, pour ces esthétiques différentes, on peut imaginer qu'on retrouvera Baby Shambles, mais aussi Jean Cardini. Il y aura aussi des DJ sets, la présence de Médine, Acid Arabe. Comment vous l'avez construit cette programmation? En fait, il y a des rendez-vous. Là, ça y est, les timings sont sortis. Donc, il y a des rendez-vous à chaque instant. On ne peut pas s'ennuyer.
0: Bah, le festival à chaque fois, hein, et surtout une soirée de festival, j'essaye de toujours la réfléchir comme une montée en puissance. Et forcément, il faut essayer aussi de réussir à faire coïncider les différentes esthétiques. C'est difficile de passer d'un concert électro à juste après un concert de folk, par exemple, même si en soi, c'est pas impossible. Mais je veux dire que ce serait peut-être un peu violent de la part du public, enfin pour le public. Et donc voilà, c'est réfléchi comme une montée en puissance, réussir à faire coïncider les têtes d'affiche avec les découvertes et finir en dansant. Et c'est pour ça qu'on termine toujours avec les concerts électroniques, notamment Jane Cardini, Acid Arabe, Too Many DJs ou encore Daniel Avery. Voilà, le but, ça va être de s'amuser, de danser et puis de passer un très bon week-end.
1: Alors, le vendredi 16 octobre, par quoi est-ce qu'on commence?
0: Alors, dans les têtes d'affiche, on va commencer par Kery James, qui est, voilà, on ne présente plus vraiment, c'est un papa du rap français, rappeur engagé, qui viendra pour la première fois au West Park. On enchaînera avec la deuxième tête d'affiche que sont les Baby Shambles, qui viennent de se reformer. Donc, pour ceux qui ne le savent pas, c'est le deuxième groupe de Peter Doherty, qui met entre parenthèses les Libertines pour se consacrer à nouveau au Baby Shambles, et donc on est très très très content de pouvoir les accueillir pour la première fois aussi sur le West Park. Et il y aura également plein de découvertes et de groupes, on va dire, midliners à aller voir du côté du Tetris. Je pense notamment à Flora Fishback, anciennement connue sous Fishback, qui sera de retour avec un nouvel album. Je pense aussi à Jane Cardini qui fera la clôture du Tetris. Je pense au groupe

0: groupe anglais Temples, voilà, qui est devenu une référence de la scène rock psyché pop anglaise. Enfin voilà, il y a vraiment plein plein de trucs à découvrir, notamment aussi du côté du club avec les artistes locaux comme Dick Voodoo, Caddy and the Keys, mais aussi du côté de Pieds Nus, qui est la petite nouveauté cette année, qui sera un club en all night long de 20h30 à 2h30 pour ceux qui veulent aller clubber, et que la programmation sera dans les mains de 329 le vendredi soir.
1: Et tu donnes bien l'exemple sur la partie locale en nous citant Caddy and the Keys et Dick Voodoo, deux univers très différents là pour le coup.
0: C'est ça, on enchaîne soul et de l'autre côté electropunk. Donc encore une fois, hein, le but c'est de varier les styles afin qu'on puisse se sentir concerné par au moins un groupe dans la soirée, mais aussi pour qu'on puisse naviguer et découvrir aussi plein d'autres choses, potentiellement des choses qu'on n'a pas l'habitude d'écouter. C'est aussi ça, à mon sens, le but d'un festival, c'est de venir, peut-être pour un artiste, et d'en découvrir 8 ou 9 autres. On les aimera peut-être pas tous de la même manière, mais au moins on rentrera chez soi le soir venu en ayant fait plein de belles découvertes.
1: Et en ayant passé une bonne soirée. Et tu le disais, une partie club qui est une nouveauté, c'est l'intervention de Pieds Nus, donc qui est une association qui se trouve au Fort de Tourneville, littéralement aux portes du festival. Pourquoi vous avez eu envie de travailler avec eux et de proposer cette version un peu plus club ?
0: Bah, en fait, le truc, c'est qu'on a pu le voir sur d'autres festivals qui existent déjà, et puis aussi parce qu'il y a beaucoup de collectifs au Havre qui sont consacré à la musique électronique, et c'était aussi l'occasion de leur donner les clés et de faire part belle aussi à cette scène locale. Et donc l'idée a été de mettre les pieds dans Pieds Nus et de donner les clés du camion à un collectif d'électro havrais par soir. Donc le premier soir ce sera 329 et le deuxième soir ce sera le collectif Magma. Et voilà, et le but c'est que eux puissent proposer une programmation qui soit à l'image de leur univers chaque soir venu, et qu'on puisse aller y danser de 20h30 à 2h30.
1: Et le samedi aussi, on va danser et faire de la découverte. Est-ce qu'il y a des artistes que tu avais particulièrement envie d'accueillir au West Park ? Alors, j'imagine que toi, en tant que programmateur, c'est une satisfaction de pouvoir accueillir tous ces artistes, mais est-ce qu'il y en avait un particulièrement ? Ça te faisait vibrer de te dire qu'ils pouvaient venir au Havre ?
0: Bon, il y en a plusieurs, hein, évidemment. Je suis très content de pouvoir accueillir des artistes comme les Baby Shambles, comme Kerry James, comme Medine. Forcément, c'est des artistes qui sont connus et reconnus, et que avoir ce type de groupe-là au Havre, c'est quand même quelque chose de plutôt, enfin, j'ai envie de dire cool, mais de forcément qui fait plaisir. Après, il y a aussi plein de belles choses à aller découvrir, encore une fois, hein, du côté du Tetris. Je pense à Jen Cardini, qui fait partie des références de la scène électronique française, qu'on accueillera pour la première fois. Je pense aussi à Too Many DJs, qui fera son retour au West Park après son dernier passage, si je ne dis pas de bêtises, en 2012. Donc ça fait déjà 14 ans qu'ils ne sont pas venus. La date de Medine, on y revient, mais je crois que ça fait 10 ans qu'il n'a pas joué au West Park. Enfin voilà, il y a plein de petits clins d'œil un petit peu à droite, à gauche. Et puis surtout, ça va être aussi l'occasion de tester un nouveau site, le nouveau site du West Park, et voilà, de lancer, on va dire, une sorte de nouvelle aventure qui, j'espère, encore une fois, fera plaisir à un maximum de personnes.
1: Ah oui, c'est ça l'esprit du West Park, faire plaisir. D'ailleurs, les Baby Shambles, je pense que c'est un nom qui est très attendu. Qu'est-ce que leur venue peut représenter pour le festival ?
0: Alors, nous, on a essayé d'accueillir les années passées Pete Doherty. À chaque fois, on n'a pas réussi à aller jusqu'au bout. Donc là, le réussir à l'accueillir avec son groupe culte que sont les Baby Shambles au West Park, je trouve que c'est quand même quelque chose de plutôt chouette. Ça reste une référence du rock britannique. Il y a aussi cette passerelle entre le Havre et le Royaume-Uni, et puis c'est quand même quelqu'un qui le personnifie plutôt bien, on va dire une sorte d'anglais, mais qui est maintenant bien ancré en Normandie, et voilà, donc forcément on a cette espèce de double clin d'œil plutôt chouette le vendredi soir à découvrir sur scène.
1: Et côté rap, Kerry James et Medine, ils apportent une dimension très forte autour du texte et donc du rap. C'est une esthétique que vous essayez de toucher de plus en plus au West Park.
0: Alors, encore une fois, hein, le côté d'aller chercher des rappeurs engagés, il y a aussi cette volonté de toucher un public peut-être un peu plus engagé aussi, peut-être un peu plus regardant au niveau des paroles, au niveau de ce que représentent ces artistes-là. Et aussi, En toute transparence, hein, je pense que par rapport au monde dans lequel on vit aujourd'hui et par rapport aux échéances qui nous attendent, surtout en 2027, c'est important de donner une plateforme à des artistes qui portent des messages anti-racisme et plein d'autres choses, et que si on peut les accueillir et leur offrir cette plateforme-là dans le cadre du West Park, ça me semble important de le faire.
1: Vous pouvez retrouver toute la programmation et les timings aussi pour vous faire votre petit agenda. Et enfin, on se concentre sur le West City Park, l'édition, comme toujours, le mercredi pour les enfants. Agnès, cette édition, elle est sous le signe de quoi ? Toujours la fête, comme toujours ?
2: Ah oui, toujours. C'est vraiment ce qui caractérise toujours le West City. L'idée, en fait, c'est quand même toujours la même. C'est que un festival tel que West Park, dans tout son esprit, la fête, la rencontre, le partage, et ben la même chose, mais pour les enfants.
1: Alors, quel rendez-vous on peut retrouver ?
2: Alors, on peut retrouver des choses, effectivement, qu'on a l'habitude de voir. Je signale quand même que ce sont les 10 ans du West City cette année, donc on a envie de faire les choses peut-être encore plus festives. Mais les rendez-vous qu'on a l'habitude de retrouver, c'est un grand chapiteau avec plein d'ateliers, des endroits pour se maquiller, colorier, les tatouages, et puis un atelier surprise, puisque donc, ce sont les 10 ans. Donc, les enfants seront mis à contribution pour fabriquer un gâteau d'anniversaire pas tout à fait comme les autres. Les rendez-vous qu'on retrouve aussi, eh ben, c'est des concerts, boom, balles dans la grande salle. Il y en aura deux cette fois-ci. Un sous le signe des monstres et un autre plutôt cosmique.
1: Cosmique, alors je crois que vous aviez déjà construit une fusée il y a un ou deux ans. Qu'est-ce que vous allez faire là sur ce thème-là ?
2: Et eh ben donc c'est un bal cosmique, il s'appelle, et comme toujours les enfants sont invités à embarquer pour un voyage intersidéral qui va les emmener sur la différentes planètes des musiques électro et de la fête, et il y a même des surprises avant de rentrer, puisque bon bah quand même pour un tel voyage il faut s'équiper de costumes et peut-être même de maquillage pour être tout à fait prêt.
0: Du coup il y en a plusieurs qui sont en vente actuellement. On retrouvera notamment le pass de jour qui est à 70 €, qu'on peut aussi acheter avec son pass culture, le pass un jour qui est à 42 € en plein tarif, à 38 € en réduit, mais qui existe également en formule groupe 6 personnes. Ça veut dire que si vous êtes 6 personnes, vous achetez votre pass au lieu de vous coûter 42 €, vous coûtera 37 € par personne. Et si on regarde pour West City Park, c'est 9 € pour les adultes et pour les enfants.
1: Et voilà, on rappelle que c'est le vendredi 16 et le samedi 17 octobre. Merci à vous deux et puis on vous souhaite un très bon festival.
0: Merci, bye.
2: À bientôt, merci beaucoup.
1: Je vous souhaite une très bonne journée sur les radios Ferra et à très bientôt.
3: 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Merci à Jordan de Radio Méga à Valence et à Marine de CISM à Montréal qui vous ont présenté cette semaine les deux albums soutenus par les radios de la Ferra. Café Paradiso de Mickey Blanco, paru le 4 septembre chez Transgressive Records, et Hail Mary des Shirley, sorti en autoproduction le 25 septembre. 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

0: comme dans Matrix quand il y a le chat qui passe deux fois d'affilée, tu sais. Les gens ils se sont en train de se dire mais que se passe-t-il? Y avait-il un psychédélique sur mon volant ou... Seb, je sais que t'es maintenant, t'es champion du monde de beatbox, donc je suis ravi de ton jeu.
1: Je fais ça aussi, mais non.
0: Ah, tu fais tellement de choses avec des machines, avec tes mains. On est une émission de musique, hein, je préviens, parce qu'on sait jamais, quelqu'un qui tombe. Radio Éphémère, vendredi, il est 17h07. Oui, eh bien, j'ai fait le générique deux fois. Ben, ça arrive, hein, non, mais oh, c'est bon. Ça, et en plus, voilà, il faut se rappeler que je l'ai fait deux fois. Vous êtes bien donc sur Radio Éphémère, c'est Super Harmonie, votre émission hebdomadaire sur les musiques électroniques. J'ai Seb avec moi, donc l'artiste Seti One. Ouais, comment salut. Vas-tu?
1: Très, très bien.
0: Alors, tu es là avec moi parce que, mais pour plusieurs raisons, parce que déjà, je suis à chaque fois content de te recevoir, parce qu'on parle de trucs hyper intéressants. À chaque fois que je te reçois pour la musique, c'est des setups complètement différents à chaque fois.
1: C'est vrai.
0: Voilà, donc c'est génial. Et en plus, pour combiner ce côté amour des machines que je te connais, il y a un collectif qui fait les événements et qui sont complètement... sur lequel il est normal que tu sois sur un line-up de ce collectif-là, c'est Combinaison Voltaïque. Merci d'être là. On a Tom pour la représentation.
2: Bonjour.
0: Ravi de te re-recevoir finalement parce que...
2: Moi, c'est la première fois que je viens.
0: Non, mais ça s'était tellement bien passé. Il me fait l'antenne.
1: Oui.
2: Non, je t'ai déjà rencontré, mais je ne suis jamais venu ici.
0: Ça se discute. Hein. Bref. Donc vous êtes là parce que, ben oui justement, vous êtes là parce qu'il y a une logique à ça, parce que un collectif amoureux de ce côté-là, live machine de la musique, vous retrouvez la semaine prochaine, c'est jeudi 15 octobre,
1: c'est ça.
0: Est-ce que l'un de vous peut me faire un petit résumé? On y reviendra bien sûr dans une vingtaine de minutes de manière exhaustive, mais qui veut se coller à faire le petit résumé?
2: Petit résumé de la soirée du coup?
0: Oui, le PM Nup, le redire. Alors, la date, le lieu, avec plaisir.
2: Mais la soirée, donc du coup, comme tu l'as dit, c'est bien le jeudi 15 octobre, donc jeudi prochain. Ça se passera dans la Music Box du Métronome. Et on reçoit donc deux artistes. Julia Bondard, qui est une artiste qui fait de la techno en live machine, qui vient de Barcelone, mais elle est d'origine ukrainienne. Et donc Seb Seti One, ici présent, qui complète le line-up. Voilà. Donc, deux sets live machine, un très techno, l'autre qui sera entre l'électro et la techno, je pense.
0: Alors, est-ce que là, avec ce genre de salle, on dit set ou concert ou, tu vois ce que je veux dire?
2: Set,
0: ou pas
2: performance.
1: Moi, je dis plus concert.
0: Il faut rationaliser par rapport au public, évidemment que... Mais oui,
2: tu as raison.
1: Moi, je dis plus concert, mais après, bon, c'est...
0: Non, complètement. C'est l'élément différent. D'accord, hein.
2: Je préfère effectivement le mot performance au mot set.
0: Même si des fois on a des machines qui sont capables de faire en 3 minutes s'insérer entre deux trucs avec des machines, live machines, voilà, et dans ce genre de salle avoir voilà le soundcheck de rêve où on te voilà,
1: c'est
0: vraiment parce que des fois je suis persuadé qu'il y a encore un pourcentage des gens qui sont devant qui visualisent mal exactement ce qui se passe. Évidemment que la majorité quand c'est quelque chose de très pointu. Et je sais aussi que dans d'autres boîtes un peu plus généralistes, centre-ville, proximité, Arnaud Bernard, mais chute pas de marque, il y a des fois des gens du public qui comprennent pas artistes compositeurs et en plus ceux qui font ça pour après être bookés comme DJ, ceux qui sont DJ avant qui font la production, et des fois c'est un peu où ils vont utiliser artistes que pour une des deux casquettes, alors que enfin bref,
1: oui.
0: Donc des fois c'est un peu perdre les gens, mais des fois c'est un peu aussi l'éducation qui fait ça, et de bien choisir son public. Et quand on a voilà une cohérence avec des live machines, une exigence sur les personnes, ben voilà, on arrive à éduquer son public et ils savent pourquoi ils sont là.
1: Ouais, on dit que c'est live machine en fait, hein, donc du coup il y a effectivement pas mal de machines, des synthétiseurs. Là en l'occurrence la guest qui vient là, donc Julia Bondard qui vient de Barcelone, qui est aussi française et ukrainienne. Elle fait partie aussi d'un fabricant de modules.
0: Ah, c'est chouette, ça. Oui.
1: Voilà, qui est assez réputé dans le milieu. Hein, donc, c'est aussi pour ça qu'on la connaît et qu'on est assez fiers de la faire venir, hormis le fait qu'elle soit quand même une artiste. Voilà.
0: J'avais rencontré des pointures de chez Moog, mais qui étaient artistes, mais qui étaient vraiment appelées à toutes les étapes de l'élaboration des nouveaux synthés, etc. Et c'était des monstres de musique et hyper peu connus, quoi.
1: Ouais.
0: Et pourtant, voilà.
1: Donc, du coup, c'est quand même.
0: Ça ne m'étonne pas que ce soit une valeur sûre de toute façon. Hein. C'est pas parce qu'on ne connaît pas qu'on n'aura pas. C'est super bien.
1: On basculera après sur Moog si tu veux bien, Steph.
0: Absolument.
1: Parce qu'on va en parler pour le Send Day de Toulouse. Ouais. Avec
0: en, en plus, tu as demandé un résumé, je suis en train de parler de 2000 fois. Ah non, mais on est connu. On va donc, on a en plus le temps, on a jusqu'à 20h, donc on parlera de tout. On aura une partie news aussi, on parlera du mouvement lycéen et dire qu'on les soutient et tout. Et de dire que c'est un peu hallucinant de voir le traitement médiatique qui est fait. Donc voilà, on est une radio punk non commerciale, donc voilà, on peut dire à peu près ce qu'on veut sans faire évidemment. Il y a des trucs qu'on n'a pas le droit de dire, comme Macron, gros con. Ça, il faut pas le dire. Ou Macron. Non, je ne sais plus.
2: 13-12, pas non, ça passe pas non plus.
0: Je ne sais pas, ça dépend. Si c'est l'heure, écoute.
1: Les postes, c'est
0: l'heure, si c'est l'heure, c'est pas l'heure.
1: Les postes aussi, non ?
0: Je ne sais pas si. Ah oui, évidemment, évidemment, évidemment. J'ai une grosse playlist, voilà. Donc, je ne compense rien, j'ai quand même une grosse playlist. Je veux dire, voilà. Des morceaux qui ont été mis en ligne il y a à peine 43 minutes, c'est parce que je l'ai fait au dernier moment, ma playlist. Non, je rigole. Il y a 2 heures maximum, quoi. Et donc, voilà, des news, une partie agenda des copains. Donc, si vous avez des amis qui ont des événements, ou ce soir, ou demain, refais-toi un petit. Un petit résumé là, comme ça tu en auras la charge, hein, je te laisserai, hein, Stab, hein, attention. Et voilà, et on va commencer par un morceau donc, de DJ Life, ça s'appelle Sailing Shift, et on se retrouve juste après ça, vous êtes toujours sur Radio FMR Super Harmony 89.1.

0: train d'écouter la fin du morceau de l'artiste. Alors attends, j'ai pas bien ça. C'est Odd Lab, Endless Night. Voilà, et on a même fait une double playlist. C'était qui l'artiste d'avant? C'était Ceiling Shift, voilà, de l'artiste DJ Life. Je suis accompagné, j'ai Tom de Combinaison Voltaïque, le collectif qui... organise des live machines, des événements tournés autour de cette partie-là de la musique électronique. Et bien sûr, évidemment, à côté, en parlant de ce genre de sujet, évidemment que j'ai Seb, donc CETI One, voilà. Et en plus, ils viennent pour la promotion de l'événement de la semaine prochaine, le jeudi 15 octobre, à la salle du Métronome, avec, pouvez-vous me refaire le mini résumé ?
1: Julia Bondard, donc, qui vient de Barcelone. Et moi-même, du coup, pour la soirée du 15-10 à la Music Box du Métronome, donc dans le cadre de l'ouverture aux associations. Hein. Bon, après, Tom, il pourrait plus en parler que moi. Mais c'est une belle initiative que le Métronome nous fait pour pouvoir justement s'exposer en tant que musique live à Toulouse.
0: Ah, mais ça ne m'étonne pas que quand il y a des projets comme ça pointus et qui peuvent exister, évidemment que ça existe là, ce genre de salle. Hein. Ça ne pourrait exister d'ailleurs. Voilà. Sinon, c'est des trucs trop confidentiels et qui restent. Mais heureusement qu'il y a des relais comme ça avec. Voilà. C'est comme évidemment dans l'ADN d'Éphémère, c'est de faire évidemment donner la visibilité aux autres assos. Mais bon, je fais pas mes agendas pour ça. Mais c'est normal, hein, voilà. Donc c'est évidemment, on n'a pas que des réseaux de salles commerciales, heureusement quoi.
2: Mais c'est vrai que c'est une belle initiative de la part du Métronome. Donc c'est un dispositif qui s'appelle Métropulse et qui chaque année sélectionne plusieurs assos qui sont souvent des assos qui démarrent ou qui ne sont pas professionnels en tout cas. Et qui les aide justement à se lancer un peu, ouais. Et donc via un cursus avec des cours, des modules informatifs, donc pour apprendre les rudiments de l'organisation légale. Ouais. Je précise parce que voilà, ça nous apprend à typiquement tout ce qui est les droits d'auteur, tout ça, donc
0: bien sûr,
2: faut respecter la SACEM et tout. Donc voilà, donc on a pas mal d'informations. Et au terme donc d'une année à peu près de formation, on a l'occasion, chaque asso a l'occasion d'organiser une soirée sur place. Donc voilà.
0: C'est chouette. Donc, j'avais participé à des interviews que FMR faisait là-bas et c'était par rapport à un tremplin. Alors, j'aime pas ce mot-là des fois parce que des fois c'est un peu mal utilisé. À la fin, il y en a qu'un, c'est vachement pyramidal, ils s'en servent bizarrement. Et en fait, non. Là, tous les finalistes, et Dieu sait qu'il y en avait, hein, il y avait sur un week-end entier, il y avait plus de 18 artistes. En fait, voilà, tous ceux-là avaient ils avaient le droit de performer leur musique sur la scène professionnelle, d'avoir, pareil, une espèce de petite préparation et après le soundcheck le plus professionnel qui soit. Mm-hmm. Et c'était ça pour tous les, entre guillemets, finalistes, quoi. Voilà. Donc, et ça, honnêtement, je ne l'ai pas revu et il y a des projets comme ça. Je ne regarde pas assez le Métronome, je pense. Et je pense que je loupe des choses comme ça qui sont, à mon avis... des trucs hyper bien et qui peuvent exister des fois que par que par le fait que c'est pas une salle commerciale. Voilà. Donc et en plus on le rappelle, c'est un endroit qui a eu son personnel formé pour tout ce qui est prévention, gestion des VSS sur place et pendant les événements depuis des années, alors que d'autres endroits du centre-ville, sans les nommer, n'ont jamais proactivement décidé de le faire, alors que le problème est connu et systémique. Voilà. Donc, moi, j'aime bien le Métronome.
2: Oui, on peut aussi citer le fait qu'ils ont la Métronome Women Academy, je crois.
0: Absolument.
2: Voilà, qui, quand même, ils font aussi l'effort de mettre en avant des artistes de minorité de genre.
0: Absolument, absolument.
2: Ça, c'est bien aussi.
0: Ça aussi, ils ont travaillé sur pas mal d'événements aussi en collaboration dans le passé avec La Petite via Girls Don't Cry, qui même si elle délocalisait le truc pour tourner, pour pouvoir ça, oui, complètement. Heureusement sur Toulouse qu'il y a encore ce genre de... Voilà, c'est rassurant, voilà. Mais bon, ça fait peur aussi un petit peu. Heureusement qu'ils sont là quand même. Je vais mettre le jingle pour les news parce que il y a eu des news cette semaine, il y a eu des trucs.
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0: Les lycéens, vous avez vu, il y a des enfants qui se font frapper à la...
1: C'est ça fait partie des news.
0: Alors alors ils sont pas assez vieux pour qu'on les écoute, mais par contre ils sont suffisamment vieux pour qu'on les frappe, pour qu'on les mutile. 6000 interpellations. Qu'est-ce qui se passe là? C'est les gosses de tout le monde.
1: Non, mais...
0: C'est quoi? C'est vrai, ils sont peut-être palestiniens. Oh, non, je déconne. Ouais, attends. Non, mais c'est quoi cette espèce de dissonance cognitive là? Il y a tout devient clivant dès qu'il y a un truc. Ah non, un truc bienveillant, c'est gauchiste. Non, mais on va où là exactement? C'est la spirale du mal. Bon, on le sait. Hein,
1: on a fait nous-mêmes des manifs, hein, mais ils n'étaient pas équipés comme ça en fait. Hein, les CRS aujourd'hui, ils ont vraiment la possibilité de mettre une violence importante sur les manifestants qui change tout en fait.
0: Moi, la toute première fois où j'en avais fait une, j'étais encore au lycée, j'étais peut-être seconde ou première, et pourtant j'étais à Fermat, hein, tu vois. Mm-hmm. C'était plein centre-ville, évidemment. Mais
1: alors, c'est un peu particulier par rapport... parce qu'ils sont enfermés dans une rue, et du coup, effectivement, là dernièrement, du coup, je suis.
0: Les gens se faisaient courser, il y avait du lacrymogène, mais dans tout le centre-ville, de rue Saint-Rome, machin, toutes les petites rues étaient infestées.
1: Ah, il y a beaucoup de lycées en fait, dans ce coin-là.
0: Alors que c'était le centre-ville, les trucs où je passais. Voilà. Donc. J'ai quand même senti dès là une volonté de « Oh, ça va quoi ?» Rentrez chez vous, c'est...
1: Non. Ouais, Saint-Sernin, Sainte-Marine-de-Vert, il y a pas mal de lycées dans ce coin, Fermat et compagnie.
0: Qu'est-ce que vous pensez de la couverture médiatique
1: Ils se bougent bien. Enfin,
0: qu'est-ce que vous pensez de... mais, oui, mais par contre, j'ai aucune légitimité. J'étais à Fermat, enfin, tu vois ce que je veux dire. J'ai aucune légitimité. Voilà. Enfin, ouais, t'inquiète pas que toutes les salles...
1: J'étais à Sainte-Marine-de-Vert, si tu vois, par là.
0: Hein. J'ai pas des rats dans les salles de classe.
1: Je sais de quoi je parle, on a fait des manifs aussi, absolument.
0: Oui, mais
1: on
0: n'est
1: pas là pour évoquer un sujet qu'on ne connaît pas, on est tous toulousains.
0: C'était le contrat jeune en plus, c'était un truc tellement scandaleux qu'on l'avait tous perçu et c'était pas genre je décide d'aller à la manifestation pour sécher des cours. C'est que moi j'avais une super prof d'anglais, nous avait vraiment expliqué en trois phrases voilà, l'importance que c'était ce genre de choix, quoi qu'on décide. Et ça m'avait vraiment plu. Quoi. Donc il faut respecter un petit peu, sinon ça veut dire quoi? Ils vont continuer à vénérer. Ah, et moi j'ai fait mes 68. Non, mais ta gueule, vieux boomer. En plus, ouais, t'en as profité. Ça veut dire quoi? Que t'as profité des 30 glorieuses et après tu vas cracher, tu vas péter dans la pièce quand tu vas la quitter pour que ça pue pour tout le monde. Mais ça va déjà puer pour tout le monde. Donc, c'est quoi cette espèce de mauvais sentiment envers les jeunes en se disant il faut qu'ils galèrent, moi j'ai galéré. Non, mais ta gueule, si tu peux faciliter les choses.
1: C'est
0: gamin, évidemment, si tu peux leur éviter.
1: On sur plein de choses en fait. Il y a tellement de violence qui est mise en place par les médias, je pense que c'est ça en fait qui sacralise tout ça en fait.
0: Oui, mais que ce soit. Mais c'est de la violence ressentie. C'est comme quand tu parles de l'insécurité, t'as envie de leur dire attention. Alors statistique, qu'est-ce que vous appelez insécurité? On va regarder les chiffres. Alors l'INSEE, mais regardons les trucs. Mm. C'est que les gens ils se. Enfin, vous savez en plus comment ça marche. Hein, les faits divers, ça commence à marcher, à se mettre dans les magazines et vachement souvent parce que ça faisait vendre. Donc à une certaine époque, il y a même des gens qui ont pensé que l'insécurité montait parce qu'ils lisaient trop de faits divers. Donc c'est problématique
1: en fait,
0: quand même.
1: C'est que ça sacralise la violence sur un message qui en soi est juste. Hein, c'est le fait d'avoir des moyens. Le problème, c'est que
0: c'est vrai qu'on a vachement fait passer le truc en disant pendant la révolution, monsieur, on peut quand même avoir des droits. On peut avoir une... Non, enfin, bon. Et en plus, c'est facile de se poser comme ça, quoi. C'est hyper mesquin. C'est comme si tu disais à une femme, non, mais tu t'énerves, t'es émotive. Là, ils font la même chose avec les jeunes. Vous vous énervez, on peut pas parler avec vous, etc. Comme les trucs. Mais c'est pas possible, ça non plus, là. C'est quoi cette posture de merde, là? Tu vois ou pas? À un moment donné, tu peux pas utiliser la rhétorique que tu t'as. Oh, respecte-nous, bordel! Voilà. C'est donc maintenant, on peut se faire mentir à la gueule, là.
1: Après, ils vont dire. Je sens que ça te prend au trip, hein.
0: Mais non, parce que c'est pas possible. Si même on crache sur les enfants, mais qu'est-ce qui se passe là? Vous vous rendez que, enfin.
1: Mais c'est normal en même temps. C'est un sentiment. Moi, le premier, ça me révolte ce qui se passe. Donc, je comprends tout à fait.
0: En plus, il y a un truc que j'avais appris il y a quelques années, c'est que quand tu regardes le budget d'éducation, le chiffre qu'ils donnent tous les ans, ben en fait, il y a un truc, il y a un truc de fils de Pépé, fils de Pascal Praud. Je dis voilà, c'est mieux. C'est qu'en fait, dans le budget, ils rajoutent en plus une provision sur les retraites des fonctionnaires de l'année qui partent, etc. Ce qui est ridicule. De mettre dans un budget d'éducation qui doit être quelque chose normalement qu'on peut diviser par le nombre d'élèves de l'année pour savoir exactement quel est le budget par élève, tu vois. C'est ce que font tous les autres trucs. Mais non, eux, c'est parce que, oui, parce que ça faisait des années. C'est parce que ça faisait des années qu'ils utilisaient un surplus sur ces comptes-là, en effet. Et oui, mais c'est pas possible quand même, quoi. Donc voilà. Si on n'investit pas sur les enfants, qu'est-ce qui va se passer, là? Déjà, on investit. Enfin, je sais pas. Je comprends pas qu'on ait.
1: Il faut qu'il y ait une vraie discussion autour de ça, je pense, parce que là, aujourd'hui, c'est. C'est pas possible, cette violence.
0: Oui, mais si on peut impunément continuer à mentir à tout le monde à la télé sans contradicteur, il y a un souci. Avant, c'était mal vu de mentir, quoi. Avant, les politiques, ils avaient le droit de faire des discours sans contradicteur. Simplement, les périodes juste avant les élections, ça s'appelait la période de propagande. Avant, c'était mal vu, etc. Maintenant, toute l'année, ben, non, mais c'est pas possible. Avant, ils disaient, de toute façon, c'est celui qui a le plus d'argent qui est là. Non, t'inquiète pas, celui qui passe le plus là, enfin... C'est quand même honteux, quoi. Moi, je me rappelle, parce que j'avais l'âge de m'en apercevoir, c'est que Après un an de trucs sur la sécurité par Bouygues en 2002, c'est normal qu'on se soit tapé un Chirac Le Pen. Oui, on l'a créé, etc. Et que par la Et alors que là, sur ces années-là, tu regardes rétrospectivement, non, il n'y avait pas plus d'insécurité. C'est faux. Parce que ça arrangeait bien des connards de dire voilà, c'est xénophobe. C'est... Voilà. Mais bon, ça, c'est. Je ne comprends pas aussi que là, on donne par exemple la parole. J'ai vu un petit jeune, là, quartier, peut-être 17e ou un truc comme ça, à Paris. Il s'exprimait hyper bien, etc. Et puis après, je l'ai vu sur des mèmes dans plein d'autres plateaux. C'est bien et c'est pas bien. C'est bien qu'évidemment il ait les bons mots, etc. Mais enfin, il est pas dans la target non plus, quoi. Je veux dire, c'est quoi ? C'est suffisamment blanc pour être montré sur les plateaux ou dès que c'est quelqu'un d'autre, on va dire.
1: C'est que tu peux pas laisser la parole à une seule personne aujourd'hui. En fait, c'est ça qui nous bloque vis-à-vis de l'État. Je pense qu'il faudrait limite faire ce qu'ils ont commencé à faire, mais en mieux, hein, c'est-à-dire faire des référendums auprès des lycéens pour qu'ils aient des choix ou qu'ils évoquent. Par rapport à la situation géographique où ils sont et la situation économique et en termes de professeurs où ils sont, chacun
0: il y a déjà des trucs tellement
1: justement être écouté plus facilement, quoi. Ils ont mis en place ça pour avoir 3000 profs, mais ça suffit pas. Il faut donner la parole à cette génération. Parce qu'elle a envie d'être entendue. Il faut leur donner tous la parole. Il faut pas qu'il y ait un référent.
0: Ça c'est toujours pris après
1: politiquement.
0: Non, mais je suis d'accord avec toi, mais c'est un truc des fois.
1: Être un gars de tel parti, machin. Non, il faut donner la parole à tout le monde.
0: D'accord. Voilà. Comme pour le truc pour le climat, sinon, ils vont faire des assemblées, etc. Pendant des mois, ça va coûter des millions, etc. Et à la fin, convention pour le climat. Et voilà. Non, mais c'est vrai que si on laisse tarder comme ça, ils seront plus étudiants et on peut les niquer comme ça. On va où là ? Et déjà, s'il y avait déjà, il y a 10% des heures qui sont pas remplacées, etc. Non, mais attends, il y a des milliers de profils qui manquent. Enfin, j'ai à un moment donné, faites déjà ce que vous devriez faire, tu vois, enfin, qu'est-ce que vous faites là ?
1: C'est ça, en fait. Et les mecs, ils nous disent on a mis 3000 profs de plus, en fait, pourquoi vous l'avez pas fait avant la rentrée, les gars ?
0: Non, mais des fois, ça veut rien dire. À un moment donné, si 3000, ça veut rien dire, et qu'en fait, ils comptent sur les chiffres qu'ils vont te donner, en plus, c'est un clip des vacataires, etc., des espèces de l'uberisation. Ah ouais, j'ai un prof, maintenant, Uber, mes couilles, ouais, bien sûr, attends, ils vont te le sortir juste avant les élections. Faut arrêter de déconner, quoi. Tu leur dis quoi ? J'ai mis une plateforme pour que vous puissiez. Mais attends, déjà, faites ce que vous devez faire, tu vois. C'était un numéro vert plus. Tu vois, ils sont jeunes, on va leur faire un truc sur un écran. Arrêtez. Après, ils vont faire quoi ? Ils vont prendre un peu de pub sur TikTok pour leur dire on est en train de faire des trucs. Bah, après, ils auront 18 ans et va te faire que le cul, quoi. Tu vois. Enfin, après, c'est vrai qu'en devenant étudiant et ceux qui ont les APL, comme ils bouffent qu'un repas sur deux, les gens ils seront faibles. Ils seront sûrs que eux, ils vont pas se révolter. Moi, voilà. Moi, je voudrais donner tout mon soutien aux lycéens parce que ils sont là juste pour demander une éducation décente pour pouvoir affronter ce qui se présente à eux et ce qu'on voit tous les jours, quoi. Donc, arrêtons de nous. Moi, même si j'ai pas d'enfants, enfin, je veux dire, j'ai tellement de potes qui ont des enfants. Enfin, je veux dire, soyez logique, quoi. Je veux dire, on va pas se tirer une balle dans le pied, voilà. Donc, et surtout les écouter, voilà. Mais au moins faire le juste truc de ce qu'ils ont, voilà. Qu'est-ce qu'ils veulent dire ? Déjà, éducation décente, voilà. Rien que ça, ça renvoie à y a faire le mea culpa et à faire le truc là de suite.
1: Le simple fait qu'il manque des heures de cours, la dernière année, l'année du bac, c'est juste pas normal. En fait.
0: Mais bien sûr.
1: C'est ça qui devrait révolter les gens et qui devrait comprendre plutôt.
0: 10% des heures qui sont pas remplacées. Putain, tu fais quoi là des 10%? Tu crois que c'était une marge Non, c'est des trucs qui sont pas acquis, c'est du temps où tu peux pas réviser. C'est moins de t'es moins armé par rapport à ce qui se présente là. Et après tu
1: fait partie des besoins, en fait.
0: Oui. Et en plus, c'est le reflet en plus de toutes les inégalités qu'ils vont devoir affronter après. C'est-à-dire des lycées, des fois, qui sont privés, qui ont subvention, alors que, tu vois, eux, les lycées privés, ça m'étonnerait qu'ils aient des rats qui passent comme ça, etc. Alors que bon, c'est privé. Tout le monde devrait être à l'école publique. Tout le monde,
1: il devrait pas y avoir des conditions de l'été avec les clims dans l'actualité. C'était il n'y a pas si longtemps, hein. Le chauffage ou les clims. Ils nous ont parlé de ça dernièrement, pareil, dans l'éducation. Donc, à un moment donné, avec des bâtiments qui sont plus...
0: Ouais, mais quand t'as cassé le bras de tout un système de santé, à un moment donné, mettre des jolis sparadraps et de souffler dessus et de dire hey, « tu es sympa ». C'est un peu... Tu sens mon doigt dans ton cul, ouais, sans les mains. Enfin, voilà, c'est pas possible à un moment donné. Voilà. Donc, écoutons les enfants, écoutons tout le monde, quoi. Voilà. Et il n'y a pas que... Et accuser d'autres parties de prendre le truc, non, c'est qu'à un moment donné, il y en a qui s'intéressent. Donc, ils vont les voir. Et puis, il y a des connards qui prennent des vidéos. Et des fils de pépé qui payent la facture et qui ont trop de chaînes de médias pour normalement exister. Voilà. C'est eux qu'il faut aller chercher. Hein. Les nuisibles, c'est les 0,001. Hein. C'est, voilà. Qui paye la facture. Mais Enfin, je trouve ça complètement hallucinant qu'on soit encore dans un truc que ils sont tellement dans tout sauf la gauche que là, enfin, et vous, en plus des gens éduqués qui, ouais, c'est vrai, ça a été jamais fait. Si, en 33, en Allemagne, si, on n'a jamais essayé. Si, eux, ils ont essayé. Moyen.
1: Ils stigmatisent pour détourner le regard, en fait, hein, c'est tout.
0: Oui, mais on devrait. C'est comme si à chaque fois qu'un scientifique dit un truc, tu lui dis et la Terre plate. Tu vois, tu dois expliquer un truc comme ça, débunker. Et oh, il n'y a plus de contradicteur. T'as envie de leur dire non, c'est ça que non, les étrangers, ça coûte pas d'argent. Regardez les statistiques. Ça, c'est pas. Enfin, je supporte pas qu'on nous mente encore là ouvertement, quoi. Tu vois, et en plus, qu'est-ce qui va être contradicteur, les journalistes, les journalistes des chaînes là. Tu parles, hein. Ils ont la main de Bolloré dans le cul, ça reste des marionnettes maintenant. Tu vois, à la base, ils ont quand même enfin, c'est dangereux quand même. Hein. Et puis en plus, avec tout ce qui est IA, il y a un problème, c'est qu'à un moment donné, on ne sait plus si tu as la vraie information ou l'information parce que tu veux entendre. Tu vois, et là, c'est le pire de tout. Enfin, bref. Écoutez les lycéens et de toute façon, voilà, tout le monde parle de violence et ils veulent une éducation décente, voilà, pour pouvoir affronter, donc voilà, déjà faire le minimum vital de ce qui doit être fait, parce que tu les fais chier avec lesquels est obligatoire jusqu'à tel âge, bah, ok, mais alors, je peux avoir quand même, je peux te mettre des étoiles là sur Parcoursup pour te dire que c'était pas terrible ça, et que vous n'avez pas été à la hauteur, mais voilà, ça a de suite été, ah, mais c'est pas nous, c'est pas le gouvernement, mais ta gueule, enfin, on dirait l'entube là, des sociétés commerciales, responsabilité limitée. Ouais, c'est ça, mon cul, hein, t'étais là, t'as fait les décisions, hein, tu peux pas dire. Mais bon, ça devient difficile. Rappelez-vous qu'il faudra voter l'année prochaine. Et ouvertement, en face, ça devient difficile d'être autant culturel de la chose. Mais bon, la bienveillance et l'ouverture aux autres et l'empathie ne peuvent pas être clivantes comme ça. On ne demande pas de rouler des pelles à Mélenchon mais, ou à Poutou ou à EPC, mais y a quand même très peu de partis qui votent pour les intérêts des gens. Donc voilà, s'il y avait une petite statistique qui pouvait être faite tiens, sur tout le programme de ce parti-là, ben, en fait, il n'y a que 22% qui touchent les vrais gens. Et à tout le reste, c'est leurs intérêts, c'est les professionnels qui sont là, c'est tout un truc de complètement opaque. C'est plus possible. Il faudrait au moins voilà, que ça soit... Mais non. Maintenant, on ne peut pas dire « Non, on n'est plus antisémite. »
1: Il faut changer
0: les autres.
1: Il faut changer la mouvance politique.
0: Et ils ont changé le nom. Ils ont dit « RN » maintenant.
1: Il y a plus de référendums, des choses comme ça qui...
0: Alors, j'ai envie de dire, évidemment qu'il faut penser à un autre système.
1: On va finir sur une émission politique, ouais. Hein, les garçons.
0: Non, je rigole. Mais un peu quand même, parce que tout est politique.
1: Oui,
0: mais au moins, les jeunes, qu'on les écoute.
1: Et de toute façon, c'est ce que je te disais, c'est que si on met en place plus de possibilités de parole, de référendum ou de choses comme ça, je pense que ça peut aider aussi. Il faut qu'ils arrêtent de penser que c'est une perte de temps. Ça peut aussi, je pense, calmer.
0: Alors,
1: les gens,
0: on va envoyer coparents les revendications lycéens. On les nique pas.
1: Système de vote, c'est pareil.
0: Hunger Games, on peut faire Hunger. Voilà. À un moment donné, on peut sur le court terme, qu'on ne peut pas tout renverser. Évidemment, penser à un nouveau système, c'est intéressant. On peut aussi avoir des trucs, avoir des contre-pouvoirs, avoir des trucs citoyens, évidemment, mais. Empêcher les 49-3, etc. Parce que pareil, hein, vous savez que c'est les ordonnances comme ça qui ont permis aux nazis de faire tout ce qu'ils voulaient et de se faire... voilà, parce qu'ils ont eu l'équivalent d'un Macron qui n'a pas tenu compte des élections et qui a mis ses fils de pépé au pouvoir. Parce que voilà, un gouvernement de droite, comme on a actuellement, avec tous les postes régaliens tenus par des fils de pépé de droite, et à faire croire que... Ah ben non, aime pas à gauche, aime pas à droite. Non. Bref. Écoutez les lycéens, et puis voilà, à un moment donné, non, on ne tape pas, c'est pas possible, c'est pas un paltrap, quoi, voilà. Donc, et la police, il va falloir vraiment faire quelque chose, hein, donc, bref, ACAB, c'est ça, pardon, oh, chute pas de marque,
2: 13-12.
0: Voilà, Association des commerçants d'Arnaud Bernard, hein, pardon. C'est la fin des... Non, pardon, excusez-moi, j'ai oublié... Et vous n'avez pas vu qu'il y a un nouveau club qui a été repris ? Non, stop. Je peux le faire tout seul, là, parce que si, je ne vais pas vous mettre dans le truc. Il y a un nouveau club qui a été repris. J'ai vu sur les réseaux, il y avait un truc, c'était « Ah, je reprends le... » Je ne sais pas si je peux le dire ou pas. « Je reprends le cube. » Je donne un autre nom que la vérité, parce que « je reprends le cube. » Alors, et tu vois ça, tu te dis putain, chouette. C'est un collectif qui fait mixer vachement de d'artistes, qui reprend un club. Ça va être sympa, ça va être une possibilité pour les artistes de se produire et voilà, et d'être le vertueux de la scène et de l'avenue toulousaine. Sauf qu'après, tu grattes un petit peu, c'est ah non, j'ai repris la DA du club. Ah bon, et ok, et t'as repris la DA du club, c'est super, mais c'est vrai que t'as repris le club, ça marche, c'est un peu ambigu. C'est un peu misleading, mais et ça passe. Tu te dis, et ça passe. Si t'es payé. Non. Et après, on te dit, tu peux jouer, c'est pas payé, mais ça va te faire de la pub. Alors, moi, je suis à mon compte, par exemple, depuis 20 ans, et je pense que je l'ai entendu sur les premières années, parce qu'après, on évite de te prendre pour un con comme ça, quand tu tu le vois arriver, en plus, des fois. Mais qu'est-ce qu'il dit, ça, sans déconner ? On est sur un métier sur lequel on est dans un club qui vend de l'alcool avec une marge, donc c'est vrai que c'est pas très volatile comme activité, tu vois, il y a du budget. Et tu demandes aux artistes de ne pas être payés ? Ok, c'est un peu comme les tremplins. Les tremplins. Il y a des tremplins, en fait, tu regardes bien, tu fais la promo pour eux, et à la fin, tu gagnes le

0: par de l'alcool et tout ça, et l'entrée payante.
1: Ouais.
0: Donc en fait, il y a une problématique qui sont que certains organisateurs, je pense, hein, ont des difficultés aussi à financer les soirées, il ne faut pas, faut pas le cacher. Même si moi, je n'accepte pas non plus et je ne trouve pas ça normal, moi, le premier, je suis.
1: T'as dit organisateur,
0: je suis pas organisateur,
1: là, oui, mais je veux savoir, je sais que tu es multicasquette et je sais que tu en as beaucoup.
0: J'ai joué sans être payé, donc c'est pas.
1: Ah, non, je critique pas ça.
0: Mais, non, non, mais.
1: Mais c'est quand même relou parce que. Il y a un truc hyper important, c'est que moi je peux faire des trucs gratuits pour mes amis quand je le décide, mais après il y a des trucs que tu peux
0: oui,
1: pas.
0: Oui, quand tu l'imposes,
1: voilà.
0: Tu veux dire.
1: Oui, ouais.
0: Oui, ah ben oui, c'est sûr.
1: C'est pas c'est possible sûr. Parce que là il fait ouin ouin, etc. Mais comme si lui il était en bénévole, oh, tu fous ma gueule ou quoi? C'est comme le patron, enfin, tu irais bosser dans une usine et le patron il arrive à tapater et dire, hey, c'est cool, hey. L'ambiance est super sympa. Non, mais c'est un peu. C'est quoi cette espèce de stratégie de man in the middle qui, tu vois, enfin, à un moment donné, c'est quoi ta plus-value artistique, mec? Tu vois? Non, non, non, non, non.
0: Quand
1: non.
0: Tu penses à ça et qu'après, il y a des, voilà, des grosses orgas qui payent des centaines de milliers d'euros, des gros guests, tu te dis, mais en fait, il y a un fossé énorme entre la culture de la musique.
1: Oui, alors surtout voilà, si c'est si, surtout si c'est des orgas qui demandent à chaque
0: artistes.
1: Fois à des locaux
0: mais
1: de
0: bon.
1: Faire les premières parties dédiées artistes qu'ils payent sans réfléchir des fois. Mm-hmm. Et par contre, les locaux, on ne les traite pas comme des artistes. Mais vous êtes malade ou quoi? S'il y a bien les premiers respectés, c'est eux. Enfin, je veux
0: oui,
1: dire.
0: Oui, mais ils devraient mettre en place quelque chose de plus serein, je pense, moi, en tant qu'artiste. Hein, justement, quand tu dis soirée locaux, c'est que tu assures aussi aux locaux qui viennent peut-être jouer gratuitement et s'afficher, de pouvoir jouer deux, trois fois dans l'année sur des jolies dates, s'il si y a des guests ou des choses comme ça. Mais
1: après, ouais, mais
0: il faut aussi dire les choses.
1: Dire que c'est pas payé. Oui, mais. Tu peux pas être sur un truc comme ça.
0: Que c'est pas payé, c'est vrai que c'est compliqué. Par contre, rentrer dans une mouvance où tu dis bon, mais voilà, assurément la salle elle est sympa, on la remplit souvent. Si
1: mais
0: tu
1: alors,
0: veux jouer
1: attends,
0: en mode
1: local, je te redis le truc. Il a été misleading sur le fait qu'il reprenait le truc. Donc déjà, tu te demandes vraiment si. Donc là, tu te dis s'il reprend le truc, c'est
0: là,
1: que là,
0: on
1: il vend de l'alcool, etc. Il a du budget. Deuxièmement, je reprends la DA. Tu dis bon, ben il est payé. Donc alors, c'est quoi l'excuse pour pas payer après? Parce que tu vois ou pas? Donc c'est misleading, c'est tromper les gens, et après c'est dire oh les gens et les premiers artistes ils ont mal compris. Mais par contre c'est après faire afficher que le deal c'est comme ça, et évidemment que ça va pas rester vide de son endroit, évidemment, parce qu'il va forcer des artistes à accepter un truc gratuit. C'est perpétuer un modèle de merde dans l'écosystème, voilà.
0: Mais...
1: qu'est-ce qu'il y a, t'auras fait 200 euros de plus dans le mois, va te faire cuire le cul quoi. Mais c'est fait pourquoi, sans déconner, t'aurais envie que ton fils il se fasse avoir là-dessus par un connard qui voilà, c'est emmerdant d'avoir. Et en plus, ils le savent qu'ils reproduisent de la merde.
0: Oui, mais s'il y en a qui acceptent, forcément, que ça marche. Hein.
1: Il y aura toujours quelqu'un qui accepte, même dans les plus gros festivals où au Sonar, là, il y a eu plein de boycotts, etc. Mais qu'est-ce qu'on croit? Je crois qu'il va rester une heure sans son au Sonar. Mais au final, il ne faut pas en vouloir pour l'artiste qui joue là, parce que des fois, les gens,
0: non,
1: ils n'ont pas le choix. Il y a des gens, des fois, ils ont de l'argent, etc.
0: Dans le désert,
1: et ils ont le pouvoir et le.
0: Petit club à Toulouse. S'afficher dans le désert gratuitement pour les gros artistes, ça marche. Les petits clubs.
1: Ouais, complètement.
0: De pouvoir alimenter les orgas, c'est
1: ouais.
0: Le problème.
1: Surtout qu'en fait, plus-value, il faut vraiment que s'il n'y a pas beaucoup de monde au début dans le club, tu arranges l'axe de. Non, je me prends déjà. Bref. c'est dérangeant. Voilà, c'est dérangeant. Et toujours, il y a eu des mauvaises communications là-dessus. Et c'est embêtant parce qu'à la fin, qui c'est qui en pâtit? C'est des artistes qui se disent que, ok, des fois, il faut accepter de ne pas être payé. Bah non, ça doit être vraiment les trucs que tu décides de faire et que même quand tu es enregistré en tant qu'artiste, etc., et que tu peux avoir le régime d'intermittence, etc., tu peux avoir une possibilité deux fois dans l'année d'avoir un truc où tu factures pas.
0: Mais là,
1: ça devient légion et ça veut dire que quoi?
0: Ça doit pas être la direction de la DA en fait. C'est là tout le problème. La DA, elle doit pas choisir en fonction de ça que les gens acceptent.
1: Mais maintenant, c'est
0: ça.
1: Comme ça qu'il faut appeler le club. C'est pas payé, mais ça va te faire de la pub. C'est un peu long, certes.
0: Pour son public, pas pour l'orga et pour remplir la salle.
1: Ouais.
2: Parce que ça souligne un problème de toute façon qui est plus profond aussi dans notre société, c'est que on considère que être artiste n'est pas un métier. À hauteur d'un métier normal, qu'on considère normal, c'est-à-dire une personne qui va.
1: Ou bien d'avoir une place qui décide d'avoir la définition de ce que c'est un artiste, exactement.
2: Et c'est ça le souci, c'est que, et malgré la tristesse, c'est que finalement, même au sein même du milieu artistique, il y a des personnes qui jouent, enfin, qui utilisent un peu ça aussi pour.
1: On a dit qu'on n'insultait pas en plus Rajita Dati, parce que non, pardon, je l'ai dit.
2: Mais donc c'est sûr que.
1: Et pourtant,
2: le nombre de bars qui proposent sur Facebook,
0: culture,
2: qui demandent, qui disent on invite n'importe quel artiste, n'importe quel groupe à venir jouer un soir chez nous.
1: Ça veut dire que vous n'êtes pas payé, vous pourriez mettre un chapeau.

0: connaît la communication, voilà. Évidemment. De... Ouais.
1: Mais c'est un. Ouais.
2: Même le fond est différent.
0: Oui, mais Seb, des fois, c'est facile d'être artiste et de pouvoir choisir ou que de dire que c'est transparent parce qu'on a aussi une autre activité à côté. Des fois, voilà, on n'a pas forcément la même latitude et de choix quand, d'un mois à l'autre, ah, bah, tiens, maintenant, il faut que je paye mon loyer avec mes prestats, peut-être que je vais accepter ça parce que ça va me faire un deuxième truc, peut-être qu'il me.
1: Après, c'est compliqué parce que.
0: Et après, on s'en veut de ne pas avoir. Parce que vous savez que c'est ça le pire, en fait. C'est quand dans sa tête, on a vraiment l'impression que c'est de l'irrespect complet. Enfin,
1: Là où c'est compliqué aussi, c'est que. Certains artistes vivent de leur musique, d'autres en font juste par hobby. Donc ils ont leur.
0: C'est
1: en général ce genre d'artiste qui va accepter des plans non payés.
0: Mais parce que la répartition est comme ça, comme, coup, le reflet de, comme le reflet de, des inégalités, une espèce de répartition dégueulasse. Et avec en plus tout ce socle-là qui n'en vit pas. Et pourtant, pour lequel c'est l'activité principal, voilà. Et c'est ça, enfin, je veux dire, ça peut pas être les happy few ou les potes de quelqu'un ou les machins. Enfin, à un moment donné, c'est scandaleux. Bon, je parle même pas de ce qui est online et tout ce qui est IA, etc. Mais enfin, il y a quand même une grosse problématique, voilà. Mais les gens peuvent changer la donne parce que, en fait, il faut être capable de voir que tiens, quand tu lis tel truc. Il y a de fortes chances que ça soit un événement très intéressant et que se réapproprier le.
2: Il y a beaucoup de termes qui ont été galvaudés et qui ont été réutilisés. Tout à l'heure, souvent, on cherchait.
0: Ouais, mais les gens, ils sont un peu rassurés dans l'événement et des fois, je vais entendre tel artiste, ils s'attendent, ils ont des attentes. Mec, si tu le vis un petit peu comme une expérience artistique, c'est très mauvais d'avoir des attentes. Hein. Tu te flingues complètement ton ressenti, ta première impression. Mais par contre, ils sont rassurés. Tiens, parce qu'ils. Je sais pas, il faut que les gens se réapproprient leur truc, mais moi c'est quelque chose que j'ai.
2: Il faut qu'ils s'y intéressent en fait aussi,
0: oui.
2: C'est ça.
0: Ouais. Mais c'est pas bien d'avoir les goûts de tout le monde. Mm. Voilà. Comme c'est pas bien d'avoir les mêmes baskets, tu sais, comme il y avait eu les. Je sais plus quelle marque c'était là, ridicule, tout le monde les avait en même temps là. Vous vous rappelez pas? Non, des. Stan Smith? Non, Stan Smith? C'est ça ou pas?
2: Oui, oui.
0: Ouais, ouais. Non, mais sans déconner. Bon. Donc c'est toujours un petit peu difficile.
1: Compliqué. En tant qu'organisateur de concerts, moi-même, avec les combinaisons voltaïques, c'est vrai que j'ai toujours, du mieux que je puis, en tout cas, proposé, rémunérer les artistes, quelles que soient les conditions. Alors, c'est vrai que des fois, c'est très compliqué. On a des endroits où on nous accueille et on a même pas le droit de faire un prix libre. Donc là, forcément, c'est compliqué. Mais
0: quand il te dit ça, t'as pas envie de placer Guzo,
2: non. C'est ce que je te disais tout à l'heure, c'est qu'en fait, le schéma des clubs, il s'est orienté vers le fait que le lieu même utilise son bar et que toi, en tant qu'orga, tu utilises sa scène. Et c'est là où ça fait toute la diff. C'est-à-dire qu'en fait, les gens, ils croient que voilà, tu fais rentrer du monde de suite.
0: Il y a encore des gens qui pensent que les orgas ont un pourcentage sur le bar ou quoi ?
2: C'est compliqué. Donc voilà, forcément.
0: Évidemment qu'il n'y a pas de pourcentage sur le bar. Des fois, tu as même le mec qui essaie de s'incruster. Récupère 1 € sur les entrées. Ta gueule, tu vas où là ? Attends, je paye déjà les portiers. Trop du cul.
1: Il ne faut pas oublier qu'organiser une soirée, ce n'est pas non plus que des artistes. Il y a souvent des techniciens aussi.
2: Sécurité.
1: Dans un bar, typiquement, il n'y a pas beaucoup de bars qui ont leur propre ingé son. Donc il faut engager un ingé son pour gérer pour ça. Pour les entrées, bon, c'est souvent des bénévoles, des amis qui aident et tout.
0: En 2015, j'avais.
1: Enfin voilà, il y a tout un écosystème autour aussi de l'organisation d'événements, quoi. Donc il n'y a pas que les artistes. Et donc forcément, tout ça mis bout à bout, ça crée des conditions qui sont très compliquées à remplir, quoi.
0: Oui, mais on est avec des collectifs sur lesquels ça pourrait même être transparent.
1: Après, compte ça, là, c'est tu vois,
0: ou un lieu où le lieu qui dit par exemple, bon ben c'est simple, votre ticket il a 5 balles, je vous garde 1 balle pour la sécurité, les 4 balles vous les divisez entre artistes. Ouais. Il y a des tu sous-traites complètement la partie technique évidemment, mais au moins c'est clair pour tout le monde. Là, t'acceptes de travailler, mais au moins tu le fais
1: ça se fait dans le budget.
0: Oui, mais au moins ça offre quelque chose. Mais des fois, la gratuité, ça fait mal, quoi. Hein. Ça fait très très mal. Ça fait plus mal que quelque chose de gratuit. C'est éventuellement ce que j'investis moi, par exemple, par semaine dans mon temps bénévole. Ça me rapporte rien, mais qu'est-ce que c'est enrichissant. Et quand je dis rapporter rien, c'est au terme capitalistique du terme. Voilà. Donc c'est dangereux de mettre un petit peu. Et j'aimerais pas, mettre la position d'un artiste. Voilà. Et il y a quand même quelqu'un là-dedans qui est celui qui possède les moyens de production. Non, il a juste récupéré la DA, au sens marxiste du terme, qui va exploiter du travailleur pour. Alors qu'il a besoin des travailleurs. Il a besoin du travailleur pour.
2: On est instrumentalisé.
0: Ouais, mais on n'est pas dans le sud profond américain avec des esclaves qui font du travail gratuit. Tu vois ce que je veux dire ou pas? Enfin, c'est dangereux, quoi. Et puis, tu as envie de faire quoi après? Tu leur dis, c'est ça partout. Tu as la promotion comme été. Après, il faut qu'elle te suce pour avoir sa date. Enfin, qu'est-ce qui se passe après? On va où après ça? Parce qu'on peut spéculer. Mais quand tu invites des potes à toi qui ont des histoires longues comme le bras d'agression, etc., et de dire. Ouais. Et c'est un pote à moi, il m'a dit que c'était pas lui. C'est pas lui. Et il faut laisser faire la police, faire son. Non, je sais plus ce que c'est. Non, un truc comme ça. Non, mais voilà, à un moment donné, non. Voilà. Et dire c'est pourri partout, c'est les éléments de langage de pupé. Hein.
2: En parlant de mixité, moi ça m'est très souvent arrivé justement de jouer avec des filles, et là-dessus moi je suis très content que ça vienne à changer, hein, parce que la plupart des belles dates sur lesquelles j'ai joué.
0: Tu n'as pas dit une fois elle nous pique nos bookings, c'est meuf. Ah non, c'est Franck Ross, excuse-moi.
2: Donc non, c'est assez révélateur du fait qu'il y a des choses qui changent aussi, hein, dans la culture musicale.
0: Ouais, sauf le plein phare, parce qu'il y a quand même une faculté à faire du entre 90 et 100% de line-up Yes All Men. Ouais, donc c'est un peu dire une fois par an, il faut une soirée. Petit flyer rose, girl, entrée gratuite, entrée gratuite pour les filles. Quand c'est gratuit, et en plus, on sait très bien que c'est nous le produit, donc on est toujours sur de. Il faut pas faire du pinkwashing avec Donc, mais par contre, si les gens continuent à y aller, à dépenser de l'argent chez eux, c'est pour ça que ça tient encore. Donc, quand vous êtes un peu, vous voulez vous démarquer un petit peu et être dans un système où au moins vous savez que il y a pas des cadavres sous le tapis. Allez vers des modèles associatifs, allez vers des collectifs qui font les choses bien, et c'est là où vous aurez au moins les meilleures surprises, parce que c'est dans ces endroits-là où il y a encore de l'art. Le reste, ils savent faire la même recette très très bien, mais c'est une mauvaise recette, mais très très bien, de la merde avec un peu de sparkles dessus, c'est super, ça fait machin, mais ça reste quand même de la merde, c'est participer à un modèle pourri. Donc voilà. On pense au début que les endroits sont vertueux. Non, ils sont comme les gens qui les tiennent, malheureusement. Donc il faut un peu, des fois, en consommateur, les tenir un petit peu. Parce que bref. On va passer un morceau de ma playlist, comme ça, après, on va passer directement à vous. Et on fera une petite pause aussi entre les deux. Vous m'enverrez vos morceaux et on parlera aussi de l'événement de l'agenda des Copen avec les amis. Alors ça, ce sera le mois prochain. Je t'ai dit aussi que si jamais tu avais un ami qui avait un événement ce soir, on pouvait en parler aussi.
2: Ah oui, c'est Tom. Ça.
0: Sauf si c'est rare. Tom. Pardon. Chute, pas de marque, pardon. Deuxième morceau, donc on va passer. DJ Roo, ça s'appelle Ends Up, et on se retrouve juste après ça. 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

0: Elle est grosse ma playlist, donc vous n'êtes pas sur Radio Circuiterie. On est en train d'écouter la fin du morceau de Christian Beukart, ça s'appelle Eyes Those, je pense que j'ai deux autres morceaux de lui. C'est un habitué des labels Cocoon, ce genre de trucs, mais voilà, il fait pas mal de live. Je l'avais streamé sur un événement au Off Sonar il y a 10 ans, je crois, en 2016, à Barcelone. Et c'était pour le lancement de ma web radio que je lançais avec Aurélien, qui était à Radio Campus, et qui est un très très bon pote à moi, et qui m'a appris plein de trucs pour être débrouillard avec une table de mixage, un modem, et réussir à streamer un truc de voilà, 2 milliers de kilomètres. Et voilà, je l'adore ce Aurélien. Vous êtes toujours sur Radio Éphémère, c'est Super Harmonie, votre émission hebdomadaire sur les musiques électroniques. On a été rejoint, on a Jules. Comment vas-tu ?
1: Hey, bah ça va super et toi ?
0: Ben ça va très très bien, merci de nous rejoindre. Tu es l'artiste qui va nous faire le plaisir de faire la musique en direct en dernière partie d'émission, je pense vers 19h-19h10. Et merci d'être là parce qu'en plus, tu peux... Alors c'était pas voulu, mais en plus, il se veut que on a été... Enfin, tu es au même lycée auquel j'ai été. Et donc voilà, on a pu parler juste avant l'émission pour dire ben voilà, comment ça se passe. Et tu manifestes bien sûr.
1: Bah évidemment, il faut, c'est important.
0: Voilà. Et justement, je lui disais que voilà, même si on les voit pas, on les voit moins les inégalités dans des lycées comme Fermat, c'est pas ça qu'il faut pas se battre pour les droits de tout le monde. Donc évidemment qu'il faut de toutes parts. Et moi, je me rappelle, ça a été mon premier truc où une prof m'avait vachement bien expliqué que là, les lycéens, on avait le droit de décider ce qu'on voulait faire, aller manifester ou ça, et que c'était important pour nous, quoi qu'on décide, donc c'était un point important. Donc il faut toujours écouter tout le monde. Et
2: de toute façon, au-delà des moyens, c'est aussi le système qui est remis en question.
0: Mais bien sûr, parce qu'à un moment donné, on dit on ne sait pas ce qu'ils veulent. Déjà, ce qu'ils devraient avoir normalement, c'est-à-dire qu'avoir 100% des heures et pas une heure sur 10 qui est 10% des heures qui ne sont pas remplacées. Des rats, des trucs insalubres, des trucs trop chauds, trop froids. Non mais attends, ça va ou quoi ?
2: Parcoursup, on peut en parler aussi.
0: Parcoursup, c'est un scandale. Moi, je l'avais à l'époque, déjà, je trouvais ça bizarre parce que je me disais, mais en voulant que moi, je sais exactement ce que je veux faire 2 ans avant, mais je savais que ce n'était pas le cas de beaucoup de monde. Et en plus, à l'époque, j'étais à Fermat, il y avait 10 classes de scientifiques, j'étais en économique et sociale.
1: Ah bah c'est toujours la même chose aujourd'hui. Hein. Ouais. Quand on ne sait pas ce qu'on veut faire, on est envoyé n'importe où par Parcoursup. Et voilà, on se retrouve là où on n'a pas forcément envie d'être si on n'a pas des bonnes notes et si on n'a pas d'idées.
0: Hein. Ouais, mais qui fait l'aiguillage, c'est complètement... c'est complètement... Et moi, en plus, j'ai fini par faire de l'informatique, mais c'est un truc qui ne m'a jamais été proposé aux années où j'étais là-bas, alors que j'aurais pu l'avoir... dans d'autres endroits, donc ça, tu vois.
2: Il y a une stratégie de la gagne qui est mise en place, hein, qui peut être comprise, mais derrière, l'éducation, en fait, elle répond pas à ce qui se passe dans la société en termes de travail, en fait.
0: Oui, donc...
2: on forme des jeunes si on fait pas des formations qui sont d'actualité, si je puis dire, on est toujours un peu largué, hein, en termes de formation. Oui, mais aujourd'hui, on se met pas en phase avec la société, en fait. Les jeunes, ils ont l'impression qu'au final,
0: quand le budget est une farce,
2: un avenir qui est pas encore, qui est incertain, puisque l'éducation nationale.
0: Ouais.
2: Non, mais elle est bien, mais c'est
0: comme pour les parents quand t'as un enfant. Tu dis, il faut lui donner les meilleures armes pour qu'il affronte ça et pas être ça avec qui, etc. Mais là, c'est quoi ? On se tire une balle dans le pied. Qu'est-ce qu'il croit là ? Donc c'est rien que pour ça, je trouve ça scandaleux d'avoir une médiatisation très très biaisée qui n'arrange que les
2: politiques.
0: Ouais, les garants du status quo ou les conservateurs
2: de la population.
0: Ouais, mais on essaie de te faire dire que tu peux avoir. Non mais c'est quoi ? C'est devenu clivant. Il y a comme si c'était. C'est possible de des gens qui te disent « Ah ben non, c'est normal de taper sur des... » Non mais oh les gars, oh certains, ils veulent faire... tu vois, ils veulent dire que Polanski... Non, elle avait 13 ans, mais bon, elle m'a dit qu'elle avait 18. Hein. Non. Enfin, je veux dire, à un moment donné, non. Mais bon, on l'a vu que même... voilà, les enfants, ils n'ont pas forcément aussi toute la même... Mais là, c'est les nôtres. Tu sais, des fois, il y a un ratio quand tu vois les news avec « Ah, ça s'est passé à 12 millions de kilomètres, donc je ne m'identifie pas trop. » Mais merde, putain, c'est les enfants, là. Et oh, c'était les tiens, là. C'est quoi ?
2: Comme on disait, c'est qu'on est aussi une génération de Toulousains autour de la table. Hein, qui
0: mais t'imagines que tu niques même le discours, tu niques même la communication envers tous les parents et leurs enfants, parce que t'as l'impression que t'es encore avec des casseurs. Mais non, je veux juste étudier correctement, juste que... Non mais... il faut leur dire, voilà, c'est comme tu disais à tes parents, mais non, c'est comme si ce mois-ci, tu n'es payé que 90%, tu vois, parce qu'il voilà, tu n'auras pas tout, mais il faut... Non. Qu'on leur donne au moins les heures, que voilà, c'est pas possible sinon. Sinon, après, on dit quoi ? Il y a des codeurs qui disent, les résultats, ils descendent. Mais, oh, super, t'investis moins d'un côté, ça... Non, mais, oh, ah, où est-ce qu'on va maintenant où on a des gens qui ne veulent même pas miser sur les forces vives ? Ils vont dire quoi ? Enfin, la France aux Français, mais les boomers ou les... pas les jeunes, non, mais on va où ? C'est très dangereux de voir ça et on ne peut que se rallier à ça parce que c'est le minimum vital, tu vois. C'est comme être engagé et être féministe juste parce que pour dire, tout le monde n'est pas déjà à l'égalité. Il faut encore retravailler ça. On doit encore retravailler des trucs qui devraient être déjà normaux pour pouvoir avancer sur d'autres droits. Non, on te flingue à chaque fois et on grignote là. On ne devrait pas accepter ça et c'est pas possible. Et honnêtement, moi je suis content de voir autant de jeunes et j'en ai pas fait autant quand j'avais le même âge. J'y suis allé qu'une fois et voilà. Et, parce que j'étais aussi à Fermat, qu'il y avait des moyens et que j'avais pas la visibilité là-dessus. Je l'ai vu après quand on voit nos propres privilèges.
2: Quand tu vois comment ça se passe, il faut réellement avoir envie de se révolter parce que là c'est assez violent quoi.
1: Et puis même si on est dans un bon lycée, c'est toujours important de soutenir les autres lycées qui sont toujours dans des pires cas que nous. Donc il faut, même si nous on a des meilleures conditions, il faut apporter au mouvement lycéen parce que c'est toujours un lycée de plus qui manifeste contre le gouvernement.
0: Bien sûr, parce qu'en face t'as des connards qui te disent l'égalité des chances, tout le monde a les mêmes chances. Non. Évidemment qu'ils font parler. En plus, surtout quand tu vois des trucs le privé, pourquoi ça existe encore, tu vois ? Pour avoir un système bien, il faudrait avoir que du public comme ça se passe dans d'autres pays, comme ça. Enfin, bref. Il faudrait surtout. Voilà. Il y a les élections l'année prochaine, donc. Carte d'électeur, tout ça, dégager ces trous du cul et Free Palestine, voilà. Tu es là en plus donc pour la musique en direct, donc je t'ai vu sur les réseaux sociaux, donc il y a une petite anecdote, je me permets d'en parler et j'en parlerai avec lui.
1: Non, mais c'est vas-y,
0: que je t'avais vu et je crois qu'il y avait ton père qui avait un slot sur le quand il y avait eu l'événement du plus grand back-to-back organisé par 50 centilitres.
1: Exactement.
0: Et que c'était l'occasion où justement il t'avait laissé ce slot là. Et que j'avais trouvé ça super cool. C'est, je crois que c'est Fred qui m'en avait parlé ici en direct. Et voilà. Donc, petit truc comme ça, c'était hyper cool.
1: Mais c'était gentil de sa part parce que franchement, moi, ça m'a fait une expérience de dingue. C'est pas tous les jours qu'on mixe au bikini. Franchement, il y a des gens avec beaucoup d'expérience qui n'ont pas eu cette chance. Surtout que moi, j'ai eu un bon slot à une heure où c'était rempli. Et c'est toujours sympa de participer à un record du monde. Et franchement, mixer devant 3000 personnes, je sais plus exactement c'est quoi la capacité, mais. C'est franchement...
0: Il y avait beaucoup de monde, justement. Vous l'avez fait à quelle heure, vous ? C'était à quelle heure, ça ?
1: C'était 1h58, exactement.
0: Ah, d'accord. Ah oui, du coup, c'était prisé. On avait, c'était le spot qui était avec les bonnes personnes qui veulent mettre en avant.
2: C'est en fonction du BPM, en fait. Donc, ils avaient,
0: ah oui, c'est vrai qu'il y avait des playlists comme ça.
2: Il y avait, je crois, 48 heures de mix qui commençaient à 90 pardon, et qui finissaient à 160.
1: Moi, j'étais à 138, exactement.
2: Et on avait le slot à 138.
0: Je les ai reçus deux fois, on en a parlé deux fois, et la première fois, ils se sont heurtés à un problème, c'est que l'industrie étant ce qu'elle est, la visibilité, le reach, etc., sur les réseaux, tout ça, c'est qu'en fait, ils avaient eu 80% plus de 90% de requests de mecs, et très peu de femmes. Et on avait parlé dans l'émission juste avant, et comme on avait mis un peu de pistes comme ça, il avait réussi... dans la semaine à avoir vraiment quelque chose qui s'était harmonisé.
2: Oui, nous, et qui on était... a constaté ça.
0: Oui.
1: Ouais, deux passages en mois, il y avait une fille qui était super forte, franchement, elle avait fait une performance exceptionnelle aussi, c'était super.
0: Ouais. Et j'étais vraiment admiratif du truc parce que voilà, c'est comme ça parce que c'est l'industrie et c'est pas autrement. Non, ils ont fait quelques appels, etc. Et en plus, sain, pas un truc de dernier moment à vouloir prendre une artiste juste pour son genre. Alors que voilà, ils ont fait un sourcing, ils ont contacté des assos qu'on leur a conseillé, qui étaient machin, qui rentraient dans des trucs comme ça. Et voilà. Donc ça s'est super bien passé. C'est un exemple que j'aime bien donner. C'est pas encore une asso qui met un truc LGBT qui fait du pinkwashing à la fin quoi. Donc là ça s'était vraiment bien passé et c'était vertueux, surtout que voilà, c'est du temps bénévole d'un truc qui c'est une sacrée grille à tenir et à mon avis, en plus
2: c'est une grosse orga, hein.
0: T'imagines le nombre d'ego que t'as une chaîne entière de DJ. Je rigole.
1: Ouais, après il y avait de l'ego mais c'était sympa. Moi par exemple j'avais oublié mon casque, le mec juste avant moi il m'en a prêté un, franchement il a été sympa, il aurait pu ne pas me le prêter, me laisser en galère, mais franchement les gens ils étaient sympas, on parlait un peu entre nous, il y avait relativement une bonne ambiance, même s'il y avait un peu ce truc de faire mieux que le mec d'avant.
0: Ah mais oui, non mais évidemment, de toute façon oui, ça finit dans le rouge ou pas? Non, on peut pas en parler en direct.
2: Dans le rouge, non, jamais.
0: C'est trop un gros sujet quoi. Comment on fait? J'ai un petit jingle pour rentrer un petit peu dans le vif du sujet, ça vous dit un petit peu? Et après on fera tout. Allez, aucun problème. Jingle, nanana, c'est pas, je le fais pas réellement à la voix, hein, c'est le temps que je le trouve le bon. Allez, jingle interview, attention. Ah, et ça c'est VLC pour pas le nommer. Non. On m'a dit que tu étais champion du monde de beatbox.
1: Non, je rigole. On vous a menti.
0: C'est la même. Ça fait tout le temps en fait. C'est un truc de vieux là. T'es un
1: truc, les blagues, ouais. Quand même.
0: Running joke. Quoi, faut réussir les blagues dans ma temps. Ça va. Hein. C'est jeune. Non, pardon.
2: T'as avoué que tu l'as fait il y a 5 minutes.
0: Hein. Absolument. Fais gaffe, c'est parce que c'est ton interview que je pourrais passer des questions que je m'étais dit, je vais peut-être pas les poser là quoi. Alors merci Seb d'être là. Artiste Seti One. Tu es déjà venu de nombreuses fois dans l'émission. Tu m'as fait le plaisir aussi d'avoir avec Kurt. Vous avez fait un live. Voilà, on a un vendredi qui est tombé un 3 mars, donc 303 acide. On était. C'était un peu facile, certes, mais bon, ça va quoi. J'ai fait un flyer jaune avec un smiley. Non, j'ai pas été aussi bête. Quoi. Donc merci d'être toujours là. Des fois, quand on peut faire des performances, parce que honnêtement. Je ne sais même pas si tu as hésité une microseconde quand on avait fait le 303, et tu es toujours là pour ça, et en plus, ce n'est pas un truc que j'arrive avec ma clé USB ou j'ai un setup machin, c'est qu'à chaque fois, je te vois arriver, et si, je suis persuadé que si je te vois 3 jours d'affilée, des fois, je peux voir des machines qui changent et des trucs. C'est que c'est toujours en mouvement, c'est toujours en adaptation, et c'est toujours en amélioration.
2: C'est l'idée.
0: Voilà, mais ça c'est ça où on voit que on est dans un process et pas simplement dans la définition d'une recette. Comme ça, je vais pouvoir faire l'industrialisation du life. Non, c'est vraiment ce côté-là pointu qui va jusqu'au détail, qui vous rapproche aussi de Tom qui est là pour combinaison bouteille hein, d'ailleurs. Hein, donc c'est pour ça que je suis enchanté à chaque fois de te recevoir et en plus je sais très bien que je vais pas perdre du temps sur un soundcheck. Même si c'est un live machine avec truc, t'es capable de tout brancher
2: il faut être excité.
0: En 2 minutes 42 et
2: il
0: là
2: faut
0: t'es quoi, t'es déjà prêt? Merde, moi je suis deux. Voilà. Ouais. Donc merci d'être là et de faire de la musique comme ça.
2: Merci à toi.
0: Est-ce que tu veux un petit peu résumer depuis quand tu fais de la musique, cette spécification avec les machines, ou tu préfères que je te pose des questions comme ça?
2: Je peux évoquer le fait qu'effectivement ça fait longtemps que je joue avec des machines, qui sont induites par le fait que j'ai été musicien dans différents groupes et du coup le fait de vouloir faire de la musique un peu tout seul, hein, puisque au bout d'un moment quand on a envie vraiment de s'y mettre et de produire, il faut quand même toucher un peu des machines, au-delà de l'ordinateur, hein, forcément.
0: Il faut acheter des machines.
2: On s'aperçoit vite que voilà, c'est ça quelque chose de grisant de pouvoir toucher des instruments et de pouvoir apprendre un petit peu avec leur on va dire, leurs limitations, en même temps, leur sonorité.
0: Sans l'ego du batteur.
2: Sans
0: l'ego du batteur.
2: Ou du bassiste. Ouais. Non, mais...
0: Ou du bassiste, exactement.
2: Je suis issu d'une formation comme ça, à la base. Hein. Donc, du coup, le fait de faire de la musique un peu tout seul, même si j'aime la partager, ça m'a permis voilà, de pouvoir absorber des styles musicaux et des univers sonores différents de la production simple sur ordi, puisque toucher des boutons, c'est vraiment quand même quelque chose de différent. Quoi.
0: Sans vouloir restreindre à un ou plusieurs styles, quelles seraient les étiquettes que tu pourrais donner à ta musique?
2: Les étiquettes, pour moi, il n'y en a pas vraiment, en fait. C'est plutôt de faire de la musique live. Après, il y en a eu par rapport aux orgas et aux soirées sur lesquelles j'ai joué, donc forcément... beaucoup de techno à 140 BPM qui fait que c'est quand même le fer de lance de mon style, mais après, les machines on peut faire ce qu'on veut, c'est des instruments, donc à la base voilà, comme là le 15 on va jouer quelque chose d'un peu plus tranquille hein, puisque il faut aussi s'adapter au type de soirée, donc ça dépend en fait hein.
0: Mais t'es quand même dans une salle qui est
2: plutôt électronique, bien sûr.
0: Qui est avec tous les professionnels à mon avis pour avoir le bon soundcheck, les deux setups sur des trucs hop là, et un truc qui est bien fait.
2: L'idée c'est d'avoir de la musique improbable en fait qui n'a pas été enregistrée, hein, qui se joue en live, qui a été faite. Bon là moi voilà j'ai facilement 15 jours à 3 semaines de travail en amont à chaque fois hein, que je prépare une jolie date, donc il y a tout le setup à penser, à savoir un petit peu comment ça va se passer, l'univers sonore qu'on veut amener, le tempo, il y a plein de choses qui sont préparées avant.
0: Et tu ne feras pas la même chose que tu as fait là. Enfin,
2: c'est ça,
0: on me l'avait dit. Et des fois, j'ai eu des appréciations de performance live des artistes qui pourtant j'adorais. Ou la deuxième fois où j'ai vu les mêmes artistes jouer le même live 9 mois plus tard dans la même année, c'était le même truc, au même... Enfin, c'était d'une reproduction et je m'étais posé la question avec des groupes plus jeunes, avec Franz Ferdinand, j'avais vu en concert, et Franz Ferdinand, c'était la copie à la milliseconde près du CD. C'est une performance énorme parce que certains groupes déjà à l'époque ne pouvaient sortir quelque chose qu'en enregistrant séparément, etc. Là, c'était une prouesse de fou. Mais c'est chaud de voir que... Je préfère quelque chose qui évolue plutôt que quelque chose qui est industrialisable, parce que quand tu t'arrêtes et que tu exploites le truc, ben t'es plus dans le... Et quand tu es comme ça, peut-être qu'à un moment donné, tu vas plus faire de l'art, mais du marketing. Tu vas te dire, tu vas être tenté de faire ça alors que t'as plus la liberté de...
2: Je vais te résumer mon problème. Hein. C'est que moi, si je produis des morceaux, je les produis pour les DJ, en fait. Moi, je les rejoue pas. Hein. C'est très rare. Donc souvent, il y a du travail de production, mais en fait, c'est, pour moi, l'idée, ce n'est pas de les rejouer dans un live, en fait. C'est de produire des morceaux pour justement arriver à avoir cette capacité de pouvoir aussi produire des morceaux finis. Mais le live, pour
0: et
2: moi,
0: aussi,
2: c'est
0: aussi,
2: deux choses
0: et aussi
2: c'est,
0: avoir
2: c'est
0: son nom seulement relié à les prestations live.
2: Oui, là, faire jouer les autres, c'est voilà, de faire des morceaux pour les DJ, tu veux dire?
0: Non, que aussi le côté où, sur lequel tu t'investis, sur lequel tu veux ton nom associé, c'est la production live et les performances live qui sont faites.
2: C'est ce qui fait le fer de lance de ce que j'ai envie de faire, en fait. De partager.
0: Oui, parce que des fois, parce qu'évidemment, on fait ça avec les mêmes potes, on fait ça avec les mêmes choses, c'est que oui, on peut avoir être dans un groupe de potes qui organise des événements, en plus qui a l'autre casquette d'avoir son propre label pour la production et la pour faire sortir le morceau des amis et d'autres artistes, mais après voilà, c'est d'autres casquettes et tant mieux d'avoir autant de casquettes comme ça. Quelle est ta, parce que je sais que évidemment c'est une question mais je connais déjà la fin, mais bon, quelle est ton actualité immédiate justement, car tu es venu avec Tom de Combinaison Voltaïque.
2: Imminente, c'est jeudi prochain, hein, le 15 octobre. Donc la Music Box du Métronome, où on va jouer donc deux lives, il y a une heure et demie chacun, dans la Music Box du coup, avec effectivement toute l'infrastructure qui est quand même assez sympathique.
0: Voilà, donc Métronome.
2: On va pouvoir live, justement envoyer du live.
3: Et tu partages donc l'affiche avec une artiste barcelonaise qui s'appelle Julia Bondard, et qui vient donc spécialement, première fois à Toulouse pour elle.
2: Qui fait partie d'Endorphine du coup, pour ceux qui connaissent en Espagne, c'est une marque de synthé modulaire.
0: D'accord, ah oui, oui. Voilà.
2: Qui est assez connu dans le milieu d'ailleurs.
0: C'est... Oui, mais quand tu dis ça, c'est pour le dire de manière plus élégante et qualitativement par rapport à ce que c'est voilà, c'est des marques qui s'associent avec des artistes, donc voilà, pas elle n'est pas égérie machin comme une marque de parfum, c'est
3: non,
0: s'associer avec des artistes qui sont sérieux, quoi, tu vois. Voilà, exactement. Parce que je sais que vous bookez des gens design, sérieux, quoi.
3: Elle s'implique toujours dans le design. Des produits, des modules qui sortent. Enfin, ils font pas que des modules, d'ailleurs, ils font aussi des pédales d'effet. Enfin,
0: voilà, parce qu'ils font des trucs pour les artistes, ils sont complètement intégrés. Et ils prennent pas
2: des instruments.
3: Au-delà de ça, c'est une artiste très talentueuse aussi en tant que liveuse. Donc, du coup,
0: je n'en doute pas.
2: Et donc, d'ailleurs, on pourra parler
3: de ce
2: morceau.
0: Absolument. Tu me l'as envoyé ou c'est ce morceau-là que tu m'as envoyé ou quoi?
2: Non, mais je peux te l'envoyer.
0: Écoute, avec plaisir. Envoie-le-moi sur WhatsApp si tu veux. Donc. Je le refermerai une fois que tu m'auras envoyé le lien, il n'y a pas de souci. Mais évidemment, mais ce qui est bien, c'est que tout est enregistré donc, aujourd'hui. Donc là, j'aurai le plaisir de pouvoir republier début de semaine.
3: Très
0: bien. Ça nous fera un push directement avec l'événement qui sera le jeudi. Et en plus, c'est bien d'être jeudi sur des créneaux comme ça. C'est intéressant, surtout avec un lieu aussi facile d'accès que le Métronome. Tu peux redire les horaires, s'il te plaît, c'était
3: Du coup, la soirée ouvre à... Enfin, l'ouverture des portes est à 20h. Et donc, le premier set, la première performance de City One sera à 20h30.
0: En plus, je le connais. Hein. S'il y a un problème technique, il est capable de faire un live pendant 2h, 3h.
3: Il a déjà fait.
0: Quoi? Ça ferme déjà? C'est quoi?
2: On a déjà fait.
0: Monsieur, il faut rentrer. En tout cas,
3: voilà. Soucis,
0: est-ce que vous voulez qu'on m'a envoyé quelque chose quand même, vous, ou pas du tout? Petit Ivan, tu m'as envoyé quelque chose?
2: Oui, alors oui.
0: Ah bah c'est parfait, alors écoutez, on va passer celui-là déjà. Hein. Comme ça, Anthony Méot,
3: c'est ça? Moi, ouais.
0: C'est le tien? Ça vous dérange si on passe celui-là ou pas?
3: Vas-y.
0: Allez, nickel, on commence celui-là. Vous êtes toujours sur Radio Éphémère, Super Harmony.
3: C'est techno, attention.
0: Ah, c'est un Bandcamp, autant pour moi. Alors attends, hop, est-ce que ça marche? Parfait. C'est bon?
2: Yeah.
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0: qu'est-ce qu'on est en train d'écouter, hein, hein. C'était sur la playlist de... C'était justement sur la playlist de Tom qui représente Combinaison Voltaïque. Et c'était donc... Peux-tu nous refaire le petit...
1: De la soirée ou de juste
0: non,
1: de,
0: non, c'est
1: de,
0: pour
1: de
0: le
1: morceau.
0: Non, c'est pour... c'est tellement difficile à prononcer.
1: Ah, mais Antonio Maiovi.
0: Oh là là, comme c'était facile.
1: Je
0: là.
1: Prononce mal.
0: Non, parce que je laisse quand même la liberté aux artistes d'avoir leur propre playlist et ils font le truc vicieux, ils m'envoient des trucs à moitié imprononçables, etc. Je me retrouve bloqué. Oh. Qu'est-ce qu'on va écouter, les amis? Tiens, encore un truc, ils vont me dire... Non, en plus, lui, il va me dire encore la même blague, etc. En plus, il voit pas sur son écran. Ouais, c'est bon, calme-nous, hein, merci. C'est un artiste que tu voulais mettre en avant, pourquoi? Pour son côté production ou
1: C'est un artiste que j'ai découvert assez récemment. Alors, j'écoute aussi beaucoup de musique, ce qu'on appelle de l'horror disco. Donc c'est vraiment un genre assez niche. Et il se trouve que ce gars fait aussi ce genre de musique. Donc je l'ai découvert via ce... Il y a un autre label de ce style. Et il fait aussi de la techno. Et du coup, je suis tombé récemment sur un label. Alors, je ne sais même plus lequel c'est. Je ne vais pas pouvoir te dire. Mais c'est celui-là. Sony Groove, oui. Voilà.
0: Est-ce que c'est
1: un label
0: ta façon
1: hyper connu
0: de
1: techno. Mais quand j'ai vu passer son nom dessus, je me dis, ah tiens, c'est marrant. Et il fait aussi de la techno.
0: Mais tu l'avais eu parce que tu l'avais vu passer. Donc
1: mais moi,
0: je l'avais
1: vu dans un style relativement différent de... Voilà. Et du coup, par curiosité, je suis allé écouter ça et j'ai bien aimé cette EP là qu'il avait sorti sur ce label. Et donc voilà.
0: C'est cool.
1: C'est comme ça.
0: Et c'est cool de nous faire partager cet artiste et ce morceau en le faisant dans ta faire partie de ta playlist. Donc voilà. Tu es là parce que il y a un événement la semaine prochaine. Je crois un truc hyper quali. Avec un artiste que j'ai déjà reçu et je sais même pas si
1: il est là.
0: Non, on est en duplex. Alors qui est Seti One qui m'a fait on a fait des jolies performances là. J'ai toujours le recording d'ailleurs hein, de ce live du 303 qu'on avait fait il y a quelques années, 2 ou 3 ans peut-être même déjà. Et donc justement Amoureux des Machines avec collectif Amoureux des Machines aussi et voilà donc je me rappelle que justement c'était l'occasion de l'événement qui se passait au collectif IPN juste à côté de la radio.
1: Exact.
0: Que j'avais pris connaissance de ce nouveau collectif que je connaissais pas et qui faisait des trucs super cool. Et voilà,
1: c'est
0: en plus
1: je pense que ça devait être peut-être la troisième ou quatrième soirée que j'organisais à IPN du coup là. Et effectivement, on avait reçu Seti One.
2: Oui, c'était plein. Hein.
0: Et moi, que j'avais reçu 12 minutes avant.
2: Il y avait un peu de monde.
0: Je me rappelle, tu étais parti directement pour y aller.
2: C'était sympa.
1: C'est surtout que ça avait été une super soirée. Il y avait eu un super beau live. Et notamment, Seti One qui avait joué en B2B. C'est pas vraiment le mot B2B, j'aime pas d'ailleurs l'utiliser dans le contexte du live machine
2: duo,
1: parce que c'est vraiment un duo, c'est-à-dire qu'ils jouent

0: Frère, que je fais ton live, tout le temps qu'il est là, ouais. Ça me fait plaisir de voir autant de personnes qui mettent autant de détails dans ce qu'ils font et qui, voilà, qui sont capables de. Et en plus, transmettre, et c'est pas évident hein, de faire un truc, ouvrir son setup.
1: Il y a des hauts et des bas pendant 4 heures, hein, il faut l'avouer, hein, sur un live, c'est.
2: Ah, mais ça, c'est sûr.
1: Mais quand il y a des hauts, ça reste humain,
0: etc. C'est une performance, c'est un truc qui ne sera jamais refait. C'est un truc Et il y a des gens qui ne peuvent pas se permettre. Il y a des fois des structures commerciales, dans leur gestion du risque et de ce que ça peut représenter, elles vont aller vers un truc réchauffé ou juste un numéro de. Voilà. Et oui, il faut recréer encore tout un réseau avec. Pouvoir avoir.
2: Après, voilà, c'est le principe des combinaisons voltaïques, l'orga que j'ai créé, c'est vraiment de mettre en avant du coup le live machine et de permettre ce genre d'événement, quoi. De permettre la rencontre d'artistes aussi, comme ça, de jouer ensemble, autant que séparément, et de faire découvrir un peu la pratique. On en parlait plus tôt, effectivement.
0: La pratique, joues, quand tout est bien fait.
2: De la pratique du live machine, parce que souvent, quand une personne fait du live, dans des structures qui sont des structures assez grandes comme le Bikini ou dans des grands festivals, le commun des mortels n'a pas forcément conscience que c'est du live. Ils pensent que ces personnes font comme toutes les autres personnes qu'ils ont l'habitude de voir, c'est-à-dire des DJ qui font du mix. Après, l'après du mix, c'est une pratique extrêmement complexe et il y a des talents, mais c'est vrai que c'est une pratique qui est totalement différente en fait, une approche qui est différente et c'est souvent frustrant pour un artiste, un liveur comme on les appelle, de se faire entendre après avoir sué de son front à faire ces machines. Ah, c'était trop cool le mix que tu as fait. C'est quoi tu peux me donner l'idée du morceau
0: que tu as passé à tel
2: moment. Et donc voilà.
0: J'ai pas trouvé sur Shazam.
1: C'est pour ça que nous on dit plus concert, hein, comme on a commencé l'émission en fait.
0: Absolument, voilà. Absolument. Voilà, surtout dans une salle où tu as les professionnels et la salle qui permet d'avoir un peu l'état de l'art de quand ça se passe, avoir un soundcheck, avoir des setups différents, c'est un concert complètement quoi. C'est pas juste.
2: Ce sont des musiciens qui sont sur scène.
0: Ouais, complètement.
2: Qui font des choses que tout le monde n'est pas capable de faire. Tourner bouger des potards, c'est pas donné à tout le monde en fait. C'est pas que bouger des potards, c'est bouger des potards à certains moments, c'est avoir une maîtrise totale de sa machine.
0: Oui, complètement.
2: Savoir exactement.
0: C'est faire quelque chose de sérieux dans une société.
2: Qu'est-ce qu'on enlève.
1: Arriver à un niveau où tu peux faire vibrer les machines avec ce que tu ressens en fait, et amener un petit peu, amener une histoire dans la soirée. Donc,
2: j'aime bien comparer la machine aussi à un chef d'orchestre en fait, parce que le liveur est une sorte de chef d'orchestre. Chaque machine est un musicien en soi. Il va faire.
0: J'ai l'image de l'homme orchestre avec tous les trucs, mais évidemment, oui. Voilà.
2: On fait que tout fonctionne ensemble. On est le lien qui unit en fait toutes ces machines et qui font que.
1: En parlant de machines, je voulais évoquer le prochain événement du CAX, du coup, Case and Knob Stuff, qui aura lieu à Toulouse donc les 7 et 8 novembre avec le collectif qui va investir du coup le studio Atlanta. Voilà, avec Triax. Et donc là on a deux journées, la première c'est une
0: studio,
1: journée
0: studio Atlanta.
1: C'est quoi, c'est Atlanta,
0: boulevard Atlanta, Atlanta. Voilà, facile,
3: ça. Oui, voilà. À côté de Bordeaux Rouge.
0: Merci.
1: Voilà. Et donc là, cette année, ça a eu lieu le 11 avril déjà, mais c'était sur une journée. Et là, il y a deux jours, donc il va être consacré justement au matériel qu'on connaît bien en tant que liveur, hein, donc les synthés, les modules, les synthés modulaires aussi. Hein, donc on va exposer pas mal de machines donc au grand public. Hein, donc c'est quand même un panel de ce que nous, on utilise et du Saint Graal pour certains liveurs. Hein, donc il y a des grosses marques qui vont être représentées avec des très beaux synthés, des beaux ensembles modulaires qui vont être exposés pendant ces deux jours. Donc c'est, je pense, quelque chose de très sympa. Il y a des masterclass, il va y avoir des prises de parole, il y a pas mal de choses qui sont là-dessous et je pense que c'est...
0: Surtout qu'avec les bonnes personnes qui expliquent, quelqu'un peut se projeter et comprendre bien que au début c'est juste un signal comme ça qu'on va déformer, voilà.
1: Oui, mais ça permet de montrer au public justement qu'il
0: l'appropriation, existe, c'est pouvoir se projeter aussi.
1: Il y a des synthés qui datent des années 60 en fait. Hein, donc,
2: Je dirais même au-delà de montrer, c'est que la grande, ce qui est super avec cet événement, c'est que les gens ont aussi l'occasion.

0: l'occasion de toucher les machines, de les tester. Ils ont des personnes qui s'y connaissent à côté, qui peuvent leur expliquer.
1: C'est un happening, mais on en parlera.
0: Qui se passe, comment fonctionnent les machines, et ça permet aussi de donner, de donner l'occasion à tout un chacun de se tester, de tester une machine et de savoir comment ça fonctionne.
2: Oui, parce qu'au-delà du fait de désacraliser un petit peu le live machine, il faut aussi montrer au public, et je pense que là, c'est une très belle initiative qui permet... Moi, je serai présent, justement, je vais exposer quelques-unes de mes machines.
3: Hein. Utilement et artistiquement, créer la demande, tu vois ce que je veux dire ? Si les gens pensent qu'il n'y a que des gens qui lèvent les bras et qui appuient sur trois boutons pendant...
0: Ça peut donner
3: des vocations. À un moment donné, ça crée... il va y avoir un vide des gens qui savent que c'est ça, alors que c'est des prestations
0: qui... Seb pourra en témoigner, je pense. C'est la première fois que... Parce que moi, je fais aussi du live, du coup. Et la première fois que j'ai touché un synthétiseur, que j'ai eu l'occasion vraiment de tourner des boutons.
2: Tout part de là.
0: Tu comprends, même si tu ne comprends pas forcément la machine, pourquoi des gens vont investir autant de temps, d'argent et d'énergie dans cette pratique. Parce qu'il y a quelque chose qui se passe quand tu crées un son et que tu le modules en temps réel. Qui est spécial, quoi.
2: Oui, improbable.
0: De la même manière qu'un guitariste ou un batteur en tapant sur les fûts.
3: Mais quand tu as quelqu'un qui n'a jamais vu une machine et qui commence à avoir des étoiles dans les yeux, parce qu'au moins il capte un truc. Évidemment qu'il y a,
2: ça arrive toujours,
3: il y a un peu le boulot après. Ça arrive toujours. Évidemment. Mais voilà, c'est génial. Mais c'est évidemment.
2: Même aujourd'hui encore, après plus de 10 ans de pratique, même plus. J'arrive à être étonné par des machines qui sortent justement par des petits artisans qui fabriquent dans leur coin des instruments.
3: Toi, je parie que tu t'as pas délaissé un au moins. Voilà. C'est une remarque de gens bienveillants. c'est la transmission. C'est compter sur la prochaine demande. Enfin, je veux dire, même si le marché ne veut même pas le voir comme ça.
2: C'est cool. Non, mais c'est intéressant aujourd'hui, même si. Donc, encore une fois, à cet événement du 7 et 8 novembre au Studio Atlanta, on va exposer des très très belles machines. Il existe encore beaucoup d'artisans. Donc, on parlait tout à l'heure d'Endorphine avec Julia Bonda. C'est aussi un artisan de certains instruments qui sont en parallèle.
3: Oui, autant il y a des machines de ouf pour des marques connues, autant je sais qu'il y a des artisans de ouf.
0: Artisans
3: artistes aussi.
2: J'étais il n'y a pas si longtemps donc en Allemagne sur un gros festival qui s'appelle le Superbooth. Et qui expose justement ce genre de fabricants avec des machines, etc., qui est spécialisé là-dedans, qui est à Berlin. Et c'est quand même quelque chose qu'il faut aller voir sur Internet un peu ce que c'est. Après,
3: c'est l'artisan de ouf qui fait la qualité.
2: Sont culturellement là-dessus, au niveau du live machine et des instruments électroniques qui sont à un point où on n'y est pas encore en France. Mais c'est... Il y a une culture de la musique électronique, des instruments... On en fait partie, on ne fait pas que se révolter, donc on sait qu'il y a aussi quand même une belle.
3: Oui, mais il faut s'adapter à tous les moyens possibles, que ce soit ou purement club ou.
2: Alors ça c'est un autre sujet.
3: Oui,
2: ça,
3: oui
2: c'est
3: voilà,
2: la représentation. Mais là on parle effectivement des instruments en eux-mêmes et c'est vrai qu'il y a déjà quand même c'est déjà très très intéressant et c'est ce qui fait aussi ce qui nous attire à nous en tant que liveur, c'est d'avoir justement la possibilité d'avoir, comme disait Tom. Ce genre de musiciens avec nous qui sont des machines en fait, mais qu'on permet d'accéder à des sonorités différentes et aussi de pouvoir proposer une performance avec ce genre d'outils.
3: Et toujours en plus avec le meilleur setup que tu peux nous proposer sur la performance live. Je sais, voilà.
2: Mais le synthé modulaire en fait, c'est de la lutherie, c'est-à-dire que c'est un case où on va mettre des modules dedans. Qui vont faire chacun différents sons. Donc
4: et 12 millions de câbles, 12 millions.
2: Et on va pouvoir faire son instrument avec ses sonorités, ses effets, etc. etc. Donc c'est vraiment un instrument à part entière et ça sacralise tout le sujet, effectivement, de pouvoir avoir un setup différent des autres, à l'inverse de passer des tracks que les autres ont déjà mixés.
3: Oui.
2: Nous, on prend des instruments et on en fait, du moins un case, et on y met les instruments qu'on veut dedans.
3: Ah, des gens qui ne vont pas trinquer au-dessus du matériel, les gars.
5: C'est sûr que vous êtes sur une autre planète. Moi qui suis DJ, je le vois, je passe des sons qui sont déjà faits. Bien sûr, j'ai touché j'y ajoute un peu ma touche personnelle en mettant des
2: c'est
5: effets.
2: C'est deux approches différentes.
3: Ouais, mais quand tu, ouais, mais on en parlait tout à l'heure, comme en plus la double casquette. Il y a DJ et machin. Et en plus, il y a des gens qui commencent avant, il y a des gens qui commencent après, il y a des gens comme.
2: Si tu veux être bon DJ,
3: comme Seti One qui font que de la production et des performances live. Après, il y a les gens. Il y a ce qu'on en fait.
2: Tout est intéressant.
5: Il y a des légendes, comme par exemple Thomas Bangalter, qui est un DJ de légende avec les Daft Punk, mais qui est aussi un liveur exceptionnel, comme par exemple son set qu'il a fait à Art Basel il y a quelques mois. C'était franchement du live exceptionnel, du haut niveau.
2: Là, on est sur le musicien, en fait.
5: Ah, oui.
2: Sur le DJ.
5: Et on voit qu'il y a des mecs qui, en plus d'avoir une carrière de DJ, ils ont des carrières de liveur excellents. Et c'est là où on reconnaît les purs artistes, parce qu'aujourd'hui, certains DJ qui passent juste des sons, ok, mais vas-y. Mais alors que là, les vrais artistes, on ressent aussi cette passion du live chez les vrais DJ.
3: Oui, voilà, DJ en plus, vrai, etc., je sais pas, mais voilà que...
5: Oui, il n'y a pas de vrai ou de faux, mais on sent une passion différente, c'est ça que je voulais dire.
3: On en a parlé dans des séquences ici, où on a dit par exemple, pour l'illustrer, il faut être très bon artisan pour facturer, avoir des revenus de cette prestation-là, et être aussi, se garder toujours la tête qu'on est artiste aussi. Et il faut être les deux, c'est l'ambivalence. Quelqu'un qui fait très bien un rôle comme ça...
2: C'est une autre relation avec le public, je pense.
3: Oui, parce qu'à un moment donné, si tu es bon artisan, tu vas pouvoir peut-être être rassuré par le fait de faire ce qu'on attend de toi, et peut-être oublier la casquette artiste, tu vois, où tu mélanges un petit peu ça. Se garder toujours des endroits où... on peut... Mais bon, ça c'est... Bon, bref, ça fait partie de mes... C'est tellement difficile de devoir...
2: Du coup, pour reparler du CACS, on va aborder des sujets, il va y avoir des prises de parole, on va l'organiser. Et je pense que ça va sortir aussi, mais je pense que voilà, on va aussi... c'est l'idée, hein, de faire venir les gens, de les motiver sur...
3: Il y aura une espèce de petit agenda où on aura les artistes, quand est-ce qu'ils sont présents, c'est ça?
2: Je pense, oui.
3: Ou ça va être directement tout. Parfait. En tout cas, merci d'être là, hein, parce que ça fait partie des événements pour évidemment rencontrer les personnes qui partagent la même passion et être sûr et certain d'avoir des trucs de fou. Mais ouais, aussi, mais c'est pas que ça, quoi, hein, c'est la transmission, c'est être là pour
0: ça, je voudrais vraiment dire aussi, par ce que tu dis, ce n'est pas un événement par les passionnés ou les musiciens, pour les musiciens. C'est-à-dire que tout un chacun peut vraiment venir, si vous n'y connaissez rien à la synthèse sonore, si vous n'avez jamais... toucher un synthétiseur de votre vie, c'est l'occasion de venir justement.
2: Là, vous n'allez pas au musée, mais presque en fait. Hein. Voilà. C'est vraiment, il y aura des beaux instruments.
0: Et ça, c'est ça qui est très bien.
3: Venir
0: aussi,
3: est-ce que c'est comme. Tu peux venir avec ton propre.
2: Oui, alors oui, si effectivement tu.
3: Tu dois te renseigner au préavant, espace où tu peux faire une demande, c'est ça? C'est sur le site internet, est-ce qu'il y a un site internet?
2: Oui, c'est ça, oui. Sur la page Facebook ou l'Insta, je pense, de CACS. Tu peux effectivement, si tu veux participer, à montrer. Un de tes instruments modulaires ou synthé, tu dois pouvoir l'amener pour pouvoir le présenter, hein, c'est l'idée aussi.
3: Parfait.
2: Ça m'est arrivé d'ailleurs en avril, hein, de venir avec un petit sac à dos et de montrer quelques machines, puisque j'ai des affiliations avec certaines marques, hein, quand on est liveur forcément. Et du coup, j'avais présenté des produits qui m'avaient été envoyés, que je devais présenter un petit peu moi aussi. Et donc, j'avais eu un espace pour ça sur le CACS, hein, justement. Et c'était assez intéressant de pouvoir brancher une machine que j'amène sur une autre, montrer un petit peu les sonorités, parler avec des passionnés ou des gens qui venaient au salon. C'est vrai que c'était une journée très sympathique.
3: Oui, mais enfin, ils sont un peu sûrs de tomber sur la bonne personne. Tu vois, c'est pas comme un influenceur qui recevait un truc deux minutes avant et qui sait pas de. Tu vois,
2: au-delà des passionnés,
3: voilà,
2: même
3: là,
2: si
3: quelqu'un
2: tu viens
3: qui
2: juste
3: va
2: entendre
3: voilà, exactement. Et en plus,
2: quelque chose.
3: Je suis persuadé que on donnait ton avis entre guillemets, ton expertise dessus. Voilà. Et pas faire des trucs comme si c'était entre guillemets des cadeaux ou être complaisant. Je suis persuadé que parce que c'est des exigences et un niveau de production comme ça. C'est super cool. Est-ce que vous voulez qu'on en profite comme il est 19h pile pour passer le morceau qu'on s'est envoyé, qui est l'artiste qui est sur le line-up avec toi, Seti One, donc
0: Julia Bondard.
3: Je pense que j'ai tout reçu. Alors des fois je vérifie parce que tu sais Bandcamp des fois ça continue à lire, donc je vais repasser sur. Alors, est-ce que j'ai bien tout? C'est parfait, j'ai tout. C'est Julia Bondard, c'est pour qui partage donc l'affiche avec toi la semaine prochaine, jeudi 15. Je parle parce que ça ne se lance
2: Music
3: pas.
2: Box.
3: Je parle parce que ça ne se lance
2: pas.
3: C'est bon,
2: octobre.
3: Ça se lance. Parfait. 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

On est en train d'écouter la fin du morceau de l'artiste qui est sur l'affiche avec Seti One la semaine prochaine au Métronome le jeudi. Et maintenant, on a l'artiste Winfield qui va prendre des platines qui est déjà là-dessus. Eh bien, écoute, c'est absolument quand tu veux. Tout est branché. C'est absolument. Ah, et on se retrouve donc juste avant 20h pour reparler de tous les événements. Et c'est l'artiste Winfield.

0: président.
1: Yes.
0: Merci pour toute cette musique en direct et merci pour. Merci Winfield pour la musique en direct depuis 19h15. Et en plus, tout est enregistré, comme ça on pourra retrouver son mix dans le replay. Merci en tout cas. Si tu veux revenir là-bas, comme ça on rappelle quels sont tes réseaux sociaux. Et merci à Tom de Combinaison Voltaïque, à Seti One aussi d'être là. Et quand même, si on peut le rappeler, les deux choses pour lesquelles vous étiez là, c'était justement la promotion directe de la semaine prochaine.
2: Le 15, ouais, la soirée, donc il faut venir tôt, hein, à partir de 20h. Au métronome, la Music Box, ça finit à 23h30, donc soyez là tôt. On a deux artistes donc, qui vont se produire en live avec Tom, du coup, qui est l'organisateur, les Combinaisons Voltaïques.
0: Et en plus, c'est un truc où voilà, tu peux y aller directement en sortant du taf.
2: Voilà, donc c'est le format 20h30, 23h30. De live de 1h30, concert.
0: Voilà.
2: Vous pouvez rentrer chez vous après tranquille. Si vous travaillez le vendredi, il n'y a pas de souci.
3: Exactement.
0: Et en plus, quelque chose d'unique. Des lives avec des choses qui ne peuvent pas se refaire deux fois aussi.
2: Exactement.
3: Vous allez voir notamment une artiste qui n'a jamais joué à Toulouse et qui ne va peut-être pas jouer avant longtemps. Et, si vous aimez la techno, en tout cas, c'est l'occasion de la découvrir. Elle s'appelle Julia Bondard et elle sera accompagnée, bien sûr, avec Seb, ici présent, qui joue sous le nom de Seti One.
0: Et comme les gens en plus anticipent et on peut acheter, je pense, les tickets sur Allo Asso, je pense que j'ai vu un lien.
3: Exactement. Vous pouvez retrouver l'événement sur Facebook aussi en allant sur la page du métronome ou sur la page des combinaisons voltaïques aussi. Et voilà, les tickets sont en vente, effectivement en pré-vente, et ils sont un petit peu moins chers que sur place. Donc si vous êtes sûr de venir.
0: Oui, en plus, c'est le genre d'endroit où quand il y a des préventes, voilà, il y a un réel avantage de prendre la pré-vente et pas un delta de 80 centimes. Voilà. Merci, Seti One, d'être aussi pointilleux dans l'exigence, que ce soit dans les machines, ton setup, la musique, la transmission.
2: Merci à toi de me reconnaître.
0: Et ça, me reconnaître. Moi, je t'exploite sur mon temps bénévole. Attends, je me sers de toi, tu te rends pas compte. Mais merci, quoi, là. Ton actualité aussi immédiate, c'est bien sûr le Synth Day le mois prochain.
2: Le Synth Day, 7 et 8 novembre, du coup, au studio Atlanta.
0: Et ça, tu as une communication qui a été faite sur.
2: Voilà, donc là, ça commence à être diffusé, effectivement. Et on va, au fur et à mesure, annoncer un petit peu ce qui va se passer. Après, c'est une exposition voilà, de synthétiseurs et de synthétiseurs modulaires pendant 2 jours avec des prises de parole. Avec la possibilité de découvrir des machines.
0: Et des gens qui savent de quoi ils parlent.
2: Inestimables.
0: Qui connaissent leurs machines. Ouais.
3: Qui savent en termes
2: d'audio.
0: Oui, voilà. Ouais, voilà.
3: Aussi.
0: Parce que l'intérêt, ce n'est pas de voir quelque chose qui est inaccessible, c'est que s'apercevoir qu'on a des gens tellement passionnés qu'ils arrivent à faire transmettre ça.
3: Exactement.
0: Et voilà. C'est se réapproprier, quoi.
4: Mais il est tellement passionné qu'il m'a transmis la passion, quand même.
0: Bah attends, ça ne m'étonne pas, quoi. C'est quelqu'un qui était toujours dans la perfection du truc pour arriver à...
2: J'y serai donc pour exposer deux de mes machines, qui ne sont pas des moindres. Hein. Et effectivement, en faisant partie un petit peu de l'exposition de certains autres mammouths de la musique électronique, hein. il y a Oberheim, il y a Moog, il va y avoir quand même pas mal de pointures. Et pas mal de machines très très rares qu'on pourra écouter ce jour-là. Donc c'est vraiment intéressant là-dessus.
0: L'endroit où on peut retrouver l'actualité, justement, un peu, c'est plutôt sur quelles adresses ?
2: Alors pour CAX, directement sur le profil Instagram ou sur la page Facebook. Et après, bien sûr, c'est avec aussi le studio Atlanta et Triax aussi, qui sont un peu au même endroit, qui sont quand même des endroits très, très emblématiques en termes de musique ou de vidéo. Studio Atlanta.
0: Ça va être super. Déjà sur le papier, ça ne peut être que bien, quoi. Exactement. Jules, donc Winfield, merci infiniment pour la musique en direct. C'était cool.
4: Merci pour l'invitation, super.
0: Bah, avec plaisir. Et en plus, tout est enregistré. Ma clé n'a pas planté pour une fois. C'est parce qu'un peu le loco associatif, des fois, voilà, on peut accuser le matériel. Donc tout est enregistré. Merci infiniment. Si tu as de l'actualité, tu nous fais passer les messages. On sera ravis de la retransmettre. Donc.
4: Ben moi, j'ai pas d'actualité immédiate, mais par contre, si vous souhaitez être au courant, Jules Winfield sur Insta et sur TikTok, j'annonce tout là-bas, je poste de temps en temps des mashups, des choses comme ça, et toute l'actualité est là-dessus.
0: Donc suivez les artistes et écoutez les jeunes, surtout. Voilà. Et votez l'année prochaine et Free Palestine. Merci à tous. Bye bye.
4: Merci
3: à toi.
0: Attention, j'ai même un jingle pour terminer, quoi.

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4: Bonsoir à toutes et à tous, bienvenue dans Exploration. J'espère que vous allez bien, que vous passez un bon début de week-end. Comme je vous en avais parlé à l'émission dernière, on démarre un tout nouveau concept que j'ai appelé Exploramix. Le but va être de vous présenter un seul artiste au travers d'un mix d'une heure. J'ai moi-même sélectionné les tracks et je vous résume ça sous forme d'un mix. Pour ce premier Exploramix, l'artiste que j'ai sélectionné pour vous ce soir est un artiste anglais du nom de Kongi. Vous verrez que ses productions ont des grosses influences jazz, posées, très contemplatives. On pourrait presque le rattacher à un univers lofi de manière générale. Il s'intéresse autant à des univers dubstep, drum and bass, mais principalement dubstep, et il a également produit des tracks autour de l'univers hip-hop. Donc on est parti pour presque une heure de mix ensemble sur Exploramix sur FMR 89.1.

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Et voilà, l'émission se termine. J'espère que vous avez apprécié cette heure de découverte musicale dans Exploramix. L'artiste que vous venez d'entendre, c'était donc Kongi, un artiste anglais. On se retrouve donc dans 2 semaines dans les locaux d'Éphémère pour l'émission Exploration, où on vous parlera des différents styles de bass music qui existent. Et dans 1 mois pour l'Exploramix, où je vous présenterai donc un nouvel artiste. Petit aparté au passage, pour celles et ceux qui sont intéressés, demain je mixerai au Dagobar pour une soirée entièrement consacrée au dubstep que j'ai nommée Story of Dubstep. C'est la 2e édition. L'événement est gratuit, donc n'hésitez pas à passer. Moi c'est Dubkila. L'événement se situe donc au Dagobar, anciennement le Moloko. Cela commencera à 22h et se terminera à 2h30. Sur ce, je vous souhaite une bonne soirée, un bon week-end sur FMR 89.1. C'était Exploration avec Dubkila.

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0: Si vous avez deux oreilles, comme je le souhaite, ceci vous concerne. 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
1: Yeah, yeah, yeah, t'es bien sur Soulmaker 89.fm Toulouse. On est bien calé sur la bande FM. Et c'est une émission consacrée à la composition, au beatmaker, à la musique en tout genre.
2: Et
1: aussi aux invités, parce que ce soir on a de l'invité. Un invité surprise, même s'il a été annoncé. Mais c'est un invité surprise pour nous parce qu'on l'attendait pas dans les studios. Mais il a dit qu'il venait, mais on n'attendait plus. Et là, en plus, ce soir, je suis pas tout seul. Dans les studios, il y a Chat avec nous. T'as pas le micro ouvert, mais c'est pas grave. T'as fait yé yé yé. Je te le fais à ta place. Et on a le copilote.
3: Le comeback ce soir.
1: Enfin, on l'a fait, cette putain de rentrée de merde. Putain, t'as vu quelle date on est?
3: En octobre, à l'époque, on rentrait en octobre, quand on étudie, non?
1: Étudiant, rentre en octobre, tu te fous de ma gueule ou quoi?
3: Il y a longtemps.
1: C'est il y a que toi, il y a que toi. Bon, du coup, ben voilà, on est au complet en tant qu'animateur, on est un peu dans les studios, ça fait bien plaisir que les émissions d'été que je faisais en solo, hein. Bon. Donc du coup, ce soir une émission 100% invitée. On n'a rien prévu comme d'habitude. On est gros branleurs. On n'a pas changé le jingle. On n'a pas prévu tout ce que t'avais prévu, les trucs Twitch, les machins.
3: En vrai, j'avais un truc, mais j'ai pas pris. Donc, j'ai confiance à l'invité.
1: T'as pas fait de chronique, rien.
3: Non, pour de vrai, j'ai une chronique qui est prête sur ma Madlib le jour où on n'a pas d'invité.
1: Ah putain, voilà, bon, ok. Et le jour où tu seras pas là.
3: Le jour où je serai pas là, on okay, la fera d'accord. En visio, mec.
1: Putain, on n'est pas dans la merde, quoi. On n'arrivera jamais à faire une émission carrée, c'est pas possible. Soundmaker, ça restera comme c'est. C'est comme à la maison, quoi. En tout cas, big up aux auditeurs à l'écoute. Il me semble qu'il y en a 39 actuellement. Peut-être 40 dans 2 minutes, quoi, dans 1 minute. Donc du coup, un big up à vous qui êtes fidèle auditeur. Et si vous comprenez tout ce qu'on dit dans l'émission, on vous fait gagner un cadeau.
3: Et si vous comprenez, vous pouvez venir.
1: Votre poids en pipasse, ok? Votre poids en pipasse, on vous l'amène directement chez vous, on vous le pose dans le salon. Du coup, on va se passer un petit son en attendant, parce qu'il faut qu'on fasse un changement, un clac-clac de jack entre Mac et une connexion de Mac. Donc du coup, on va se passer, il y a un truc qui se passe en ce moment là, c'est les Loop Sessions qui ont fait une entente avec Sampling Dojo. Donc si vous ne connaissez pas Sampling Dojo, allez check ça, ça se passe toutes les semaines, c'est une sorte de petit contest entre beatmakers. Dans toute la France, tout est en ligne, donc n'hésitez pas à aller check ça. Et là, en ce moment, il se passe un Sampling Dojo X Loop Session. Donc je crois qu'il y a, je sais pas, si je dis pas de conneries, il me semble qu'il y a 22 ou 23 participants. Et là, ça se clôture. Là, ce week-end, il y a une remise, une écoute qui se fait en live sur Twitch. Donc c'est la première entente avec eux et on vous dira ce qui va se passer dans les Loop Sessions dans le futur, dans les prochaines émissions. Il y a pas mal de choses qui arrivent et là on va s'écouter un petit son qui a été fait justement dans ces Sampling Dojo, fait par un gars des Loop Sessions qui s'appelle Winipad. Un big up à lui. On s'écoute son son, comme ça on fait le petit changement et on attaque direct avec notre invité de luxe, de luxure même, je dirais.

0: vainqueur, quoi, vainqueur de ce Samping Dojo qui s'est passé il y a deux semaines. Hein?
1: Moi, du coup, j'arrive à la rama, je suis désolé. Mais du coup, c'est un concours de sampling.
0: Alors, ouais, c'est un peu plus un concours parce qu'en fait, tu gagnes. Déjà, il y a des votes des participants. Et en fait, et après, tu gagnes des ceintures. Puisque c'est un dojo.
1: D'accord.
0: Donc, tu montes en ceinture, en fait. Tu montes en grade, si tu veux. Et.
1: Arrête les dames, tout ça.
0: Et en fait, le truc de bienveillant là-dedans, c'est qu'il y a une restitution où tout le monde se critique. Ça m'envoie dans la gueule, quoi, tu vois. Tu diras peut-être ta prod est pu, quoi.
1: Ah, on n'est pas dans la bienveillance comme une obsession.
0: Alors, dans la l'obsession, on est vraiment dans la bienveillance. Alors que là, bon, c'est bienveillant. On va jamais te dire, franchement, t'as un trou du cul. Arrête exemple, tout. Mais après, on peut te dire, bon, ta basse, quand même, elle manque un peu de punch.
1: C'est un manque de couilles. D'accord, ok, très bien. Mais franchement, je participe à ça. J'adore ce genre de joute musicale.
0: Écoute, toutes les semaines, c'est disponible. Tu peux y aller.
1: Allez.
0: Tu demandes l'accès et c'est parti. Alors, on est venu pour quoi ce soir, mon petit Zengi? Tu peux nous dire?
1: On va accueillir une légende. Une légende, une ou plutôt un farfadet. Un farfadet de Toulouse.
2: Oui.
1: L'incroyable Swede CMF.
2: CMF. Bonsoir les 45, putain, il y a
1: 45. Ça augmente, attends, maintenant qu'on t'a annoncé. Peut-être qu'on va passer à 46.
2: On va passer à 46. Ça va être fou.
1: Et donc, Swede.
2: Et oui, bien, merci pour l'invitation. Merci beaucoup. Ça me fait très plaisir que Maître Zengi soit là, parce qu'apparemment, il n'est pas très assidu.
1: Si, mais...
2: C'est ce qu'on m'a dit.
1: J'ai une famille très nombreuse. Ouais.
0: Moi, je dis que tu as une chance qu'il y ait Maître Zengi et pas Maître Mazami. Parce que si j'aurais eu Maître Mazami, tu ne le connais pas, mais...
1: Non. Mais qui écoute sûrement le Big Up.
0: Le Big Up. Il fait partie du meuble, là. Putain, on a un retour là, d'enceinte, je l'entends. Là, c'est bon. Swede, t'es déjà venu ici?
2: FMR, oui.
0: Ben oui, bien sûr, oui. T'es déjà venu ici.
2: Oui.
0: Alors, t'es venu dans mon émission, mais t'es pas venu que dans mon émission, il me semble.
2: Non, on est venu beaucoup aussi à
0: Est-ce que tu peux parler dans le mic, dans la pastilla, sinon aussi. T'entends
2: À beaucoup à T'inquiète,
0: yes.
2: Avec nos amis de T'inquiète
0: bien sûr,
2: l'émission.
0: Big up à eux, big up Carigno,
2: voilà.
0: Big up Funky.
2: Non, pas Carigno, non. Pas Carigno, alors.
1: Pas Massa non plus.
2: 46, tu vois, voilà. Dès qu'on insulte Carigno, tu vois, ça augmente.
0: C'est lui qui est arrivé là, il a entendu que t'allais le
2: faire. Non, T'inquiète, oui, ça fait... Bref, on dit pas les années, on a dit qu'on arrêtait.
0: C'est une émission...
2: Et FMR, oui,
0: incontournable,
2: dans votre émission aussi, mais je t'ai venu il y a très longtemps.
0: Alors ouais, je pense que c'était il y a 7 ou 8 ans. On était jeunes, on était beaux. On n'avait pas d'enfants.
2: Non.
0: Moi, j'en ai pas, mais bon.
2: Zengi, peut-être que t'en avais déjà 4, toi, non?
1: J'avais déjà 2, moi. Pour de vrai, ouais.
0: Moi, j'en avais sûrement des cachets, mais bon, on va pas. Donc, du coup, qu'est-ce qui s'est passé depuis tout ce temps, Swede? La vie
2: Oui, la vie.
1: Parce que le rythme n'a pas été complètement linéaire, quoi, au niveau sortie, niveau activité.
2: Complètement. Non, une grosse pause. Et là, j'ai repris quoi depuis, je sais pas, 2 ans. Un an et demi, 2 ans. Et comme on discutait avant, la nouvelle manière de travailler. Nouveau sample et tout, du coup,
1: regain de créativité, exactement. Regain d'envie de faire du son.
2: Exactement. Et après, surtout, beatmaker, le truc que je me suis fixé, c'est de pas balancer à des gens qu'on connaît, tu vois, des rappeurs, des choses comme ça, et attendre qu'il y ait un truc qui se passe au bout d'un an. C'est pour ça que j'ai sorti Dusty Hop, même d'un truc, voilà.
0: C'est un album exclusivement qu'instrumental.
2: Dusty Hop, ouais, le prochain aussi, c'est que ça. Alors, aussi, c'est que ça. Alors, il pourrait y avoir des rappeurs dessus. Il y en a, tu vois, après, je bosse toujours à la Vestique avec...
0: Oui.

0: musicale.
1: Ben ouais, surtout, ben surtout que j'en faisais comme ça, mais quand je proposais, c'était genre, enfin, trop musical. Tu vois, voilà, c'est donc je mettais de côté et du coup ça dort. Donc maintenant, ben, au lieu que ça dorme, ben, je sors. Et il y en a d'autres où c'est un peu plus calibré, on va dire, pour qu'il y ait des rappeurs su. Voilà. Donc,
2: après, c'est pas vraiment un changement de style, c'est, on va dire, une évolution.
1: Ouais, c'est ça. Oui, oui.
2: Pokémon c'est... niveau 3, quoi.
1: Putain, je connais pas Pokémon. Ouais, ouais, si.
2: Moi non plus, c'est pour ça que tu t'es sûrement dit de la merde, mais ouais. Voilà, c'est une vraie évolution de ta musique, parce que c'est vrai qu'on retrouve quand même ton univers qui était quand même un peu sombre, mélanco de temps en temps un petit peu, mais beaucoup, beaucoup plus poussé niveau mélodique et tout. Quoi.
1: Ouais, ben en fait, c'est ça, c'est que du coup, avant, je m'arrêtais, genre, voilà, ben, tiens, c'est bien, on va la proposer à un rappeur, tandis que maintenant, ben, je la bosse, on va dire, pour moi, voilà, pour. Donc je vais au bout des trucs, quoi. Donc, et là, c'est, je suis plus passé au sample soul, soul, blues, tout ça. Donc, voilà.
2: Alors quand tu dis sample, tu vas prendre des trucs dans ce style sur des banques ou tu vas chercher encore du vinyle, des trucs qui n'ont pas été samplés?
1: Alors.
2: C'est dur.
1: Ouais, c'est dur.
2: C'est dur.
1: C'est très dur. Non, vinyle, ouais, mais franchement, très peu. J'aimerais beaucoup, mais voilà. Non, après, c'est beaucoup de voilà, Internet. Mais par contre, je vais essayer de prendre des trucs... ukrainien, slovène, enfin voilà, de tout, ou même français. Mais par exemple, j'essaie de regarder si ça a été. Après, voilà, si ça même ça a déjà été fait, c'est pas grave. Tant que,
2: si tu commences à faire Motown dans les 70, bon, je pense que. Ouais, non. Il n'y a plus grand chose qui reste.
1: Non, je pense pas, ouais. Et ce qui reste, c'est pas.
0: Donc là, tu as repris depuis combien de temps à peu près
1: Ouais, je sais pas, je dirais 2 ans peut-être, mais je sais pas, oui, okay. par là, ouais.
0: Et donc là, tu as sorti ce projet-là qui est sorti il n'y a pas très longtemps.
1: Ouais, il y a quelques mois.
0: Ok. Et c'était le premier projet à ta reprise de...
1: Ouais,
0: de,
1: c'est ça.
0: D'accord, ok. Et donc apparemment aussi, tu fricotes avec quelques Américains.
1: Et oui, hein, j'ai reçu tout à l'heure les deux, bon, c'est pas mixé et tout, du coup, je ferais peut-être écouter que la prod.
0: D'accord.
1: On va pas dévoiler, mais avec Benny Holiday, ouais, qui fait partie de Snow Goons.
0: Ok, cool.
1: Et là, après, avec, le blaze avec qui il est en featuring, je vais pas le dire, je sais pas le prononcer.
0: D'accord.
1: Yvette, je sais plus quoi, un gars de New York.
0: Horner.
2: T'inquiète
1: non,
2: pas.
1: Non. Ah si, Conway.
2: C'est,
1: non, j'ai...
2: C'est Lulu qui prononcera la prononciation anglaise parfaite.
1: Avec plaisir.
0: Du coup, on est venu quand même pour écouter du son avec toi.
1: Ouais.
0: Donc, qu'est-ce que tu nous as concocté de bon?
1: Ben là,
0: tu nous as
1: fait un petit medley pour Soundmaker.
0: Ah. C'est incroyable.
1: De même pas 5 minutes.
0: Incroyable. Tu sais qu'on est enregistré là, donc.
1: Ah non, on passe à la radio. En plus, non, il y a 51 personnes.
0: On passe à la radio déjà. Et en plus, moi, j'enregistre pour mon plaisir personnel.
1: Ok.
0: Pour te réécouter après.
1: Tu déclares la SACEM, c'est très bien, ça me va.
0: Vas-y donc.
1: Et
0: vas-y.
1: Du coup, un petit medley des nouvelles prods qui vont arriver.
0: Ok, voilà. Donc c'est que du Guanyu.
1: Ouais, c'est ça.
0: Ah, et on tape à la porte.
1: Et il dure 5 minutes, il y a 5-6 prods, je crois, un truc comme ça qui s'enchaîne.
0: Ok. Allez, vas-y. C'est parti, on s'écoute ça. Swed à la prod, brand new. Un gros big up à toi d'être venu dans l'émission.

0: Eh ouais, t'es bien sur son écart. Et il faut que je baisse les enceintes du studio, bien sûr. Hein, tu me l'as pas dit, ça. J'ai un copilote, mais bon, quand il est pas, il fait la rentrée. Il fait la rentrée. Yo, les gars. Tranquille, on est à l'antenne. Cool. Bienvenue à Cloche. Bien ou quoi? Cool. Swed, putain, bordel. Qu'est-ce qui s'est passé?
1: De quoi?
0: Tu t'es transformé, là?
1: Oui, oui, oui. Oui,
0: t'as
1: oui.
0: Fait, t'es un Saiyan, là. Super Saiyan.
2: C'était bidon avant, espèce d'enfoiré.
0: Alors, je dis pas que c'était bidon avant, j'ai jamais dit ça, espèce d'enfoiré.
1: Si, si, on l'a entendu, on l'a entendu.
0: Et, mais en tout cas, je trouve qu'il y a, vraiment une évolution. Alors, est-ce que c'est, par hasard, ton changement de setup?
1: Ça, que, je pense que ça y fait, ouais.
0: Que tu sois passé sur MPC?
1: C'est ça, MPC.
0: Et que ouais, tu ouais. Es, que ça t'ait ouvert, que ça t'ait ouvert un peu les possibilités, les champs des possibilités par rapport à ce que tu avais avant.
1: Ouais, ouais, c'est ça, la manière de travailler, la ouais. Manière de, enfin, de travailler le sample, de... Moins linéaire, on va dire, qu'avec la souris, choses comme ça. Donc,
0: d'accord, ouais, ouais, ouais.
1: Plus un jouet, quoi. Tu ouais, bien tout, sûr, tu fais, bien sûr. Ouais. Merde, je sais faire ça, ça tue. Ouais. Et voilà. Mais c'est vraiment ça. En plus.
0: Ah, c'est donc, ouf, c'est ouf, c'est ouf. Donc, du coup, là, ton inspiration, toujours la même, hip-hop, hip-hop boom bap, mais avec quand même des sonorités qui sonnent vachement plus comme de là-bas, quoi, limite.
1: Hein comme en quoi, en Thaïlande, c'est ça,
0: ouais, Thaïlande. Comme les Thaïlandais, ouais.
1: Comme les Thaïlandais,
0: ouais. C'est ça, ça sent Thaï.
1: Ça
0: s'entaille.
1: Ouais, non, là c'est vraiment. Enfin, Dusty Hop, là, je vais mettre un morceau, c'était plus.
0: Yes.
1: Comme ce que je pouvais faire avant, on va dire. Plus, enfin, voilà, plus mélancolique, des guitares, des pianos, des violons, des choses comme ça. Et après, j'ai même déjà fait des prods, voilà, avec des samples de soul, des samples de blues et tout. Et là, je voulais vraiment partir sur ça. Un petit projet vraiment comme ça, quoi.
0: D'accord.
1: Alors, je voulais sortir avant l'été. Mais...
0: Ça fait partie du projet, c'est le medley du projet.
1: Alors non, même pas là. Je crois qu'il y a qu'une prod qui va dans le projet.
0: Okay.
1: Et là, c'était des prods voilà que j'ai faites.
0: Comme ça, qui ne sont pas sorties encore. C'est du total exclu.
1: Il y en a même qui n'était pas fini, on va dire. Donc voilà.
0: D'accord.
1: Donc,
0: okay.
1: C'était pour.
0: En tout cas, ça sonne. On sent qu'il y a du grain. On sent qu'il y a de l'inspi. Et on sent que tu es allé bien rechercher les samples derrière. Voilà quoi.
1: Oui.
0: Bien joué. Beau travail. Oui, j'ai juste ça à dire. Maître.
3: Oh, c'est, non, c'est nickel, hein, bien. Ah,
1: bon. C'est validé. C'est validé.
3: Si on pose des questions, du coup, maintenant sur les samples, genre, tu prends pour une prod actuellement, tu prends genre un sample, un seul morceau, ou tu vas mixer un peu différents samples, différentes
1: alors,
3: sources.
1: Avec la soul, on va dire peut-être moins de morceaux que sur Dusty Hop, où dans, ouais. Le, dans la prod, il peut y avoir, je sais pas, 6-7 morceaux, parce que tu vas prendre juste une cloche ou un truc comme ça. De... Là, sur celui-là, on va dire cloche. En moyenne, il y a les 2-3. Ouais,
4: cloche. Ah oui, ok.
1: Ouais, il y a peut-être 2-3 morceaux, quoi. Enfin, ouais, il y en a un peut-être aussi, l'intro, je crois qu'il n'y a qu'un morceau où vraiment je l'ai travaillé, mais sinon c'est 2-3 morceaux. Ouais.
3: Ok. Moi, j'ai quand même pas mal, 2-3 morceaux sur la soul, enfin, c'est quand même compliqué des fois à
1: ouais,
3: agencer les samples.
1: Mais j'essaye ben, pas de, fin, de faire simple. Même, tu vois, avant, à la limite, je pouvais faire simple, tu trouves la boucle, tu fais waouh. Là, j'essaye d'imposer un peu.
3: De toute façon, les bots maintenant nous empêchent d'utiliser des boucles, sinon on se fait strike de partout. Hein.
1: Oui.
0: Donc du coup, tout ça là, tout ce que tu fais là actuellement, c'est pas destiné à des MC, on est d'accord.
1: Alors là, il y a une prod qui est destinée à un MC, ouais, si.
0: Yes.
1: Et après...
0: Parce que là, il y a du MC qui peut kicker là, il n'y a pas de souci. Là, je pense que même les MC à l'écoute, je pense qu'ils sont chauds bouillants, qu'ils ont chanté dans leur voiture.
3: Mais vous, calmez-vous. Qu'on soit clair, calmez-vous.
0: Mais calmez-vous.
3: Prenez d'abord du skills.
0: Il faut déjà passer à la caisse enregistreuse. Hein du coup, ouais, non, mais après, ça sonne vraiment bien, ça sonne bien boom bap. Les basses, tu les tapes toi-même ou quoi? Je veux dire,
1: alors,
0: tu trouves des notes et tu les gammes ou...
1: Alors, soit je prends même la ligne de basse du morceau, soul,
0: ouais.
1: que je retravaille et tout. Et après, vu que je ne suis pas du tout compositeur, ça, il n'y a pas de...
0: Ouais.
1: Il n'y a pas de choses comme ça. Et j'essaye voilà, de soit compléter, soit un peu modifier. Mais on va dire qu'à 80%, c'est la base du morceau que je coupe. Que je,
0: et ouais,
1: voilà.
0: Parce que c'est important dans le boom bap.
1: Oui,
0: très important. Quoi.
1: C'est ça.
0: C'est pour ça que je te demandais si tu faisais du en oratel, si tu faisais du sidechain dessus. Parce que quand même, ouais. Il faut bien faire ressortir le kick sur la basse.
1: C'est ça, exactement.
0: On va parler technique, comme ça, on va endormir un peu les un auditeur qu'il y a là. Parce qu'il n'y en a plus qu'un, en fait. On est dans la merde, quoi. Un big up aux auditeurs à l'écoute, t'es sous Soundmaker, l'invité c'est Swed, on l'a pas fait venir pour rien, il va nous passer du son. Des projets à venir, il y en a?
1: Ben ouais, le projet, il faudrait que je finisse le projet là, Testing Vibes, il s'appelle, donc c'est Soul, il y aura je sais pas 8-10 morceaux, quelque chose comme ça. dans le style que vous venez d'écouter. Et yes. Il faut que je finisse.
0: Tout ça, c'est un téléchargement libre ?
1: Ouais, après moi, enfin, du coup, pareil, voilà. Alors Spotify, non. On peut, voilà, c'est,
3: en ça prix
1: sert,
3: libre.
1: Ça sert à rien, c'est des connards.
3: En téléchargement, il sera prix libre Bandcamp.
1: Alors, ouais, moi, le Dusty Hop, je sais, putain, tu vois, je crois que je l'ai mis en prix libre.
3: Tu l'as mis que sur Bandcamp.
1: Ouais, voilà, Bandcamp, prix libre, je crois. Aussi, ouais. Ouais, voilà. Franchement, je fais pas ça pour le. Pour l'argent, après, s'il y en a qui donnent, c'est cool, tu vois, mais c'est pas, ça peut me permettre d'acheter une petite MPC, chose comme ça, au bout de 4 ans. Mais non, mais voilà, vraiment, après, je mets sur YouTube et Bandcamp. Il y en a qui, en message, ils me demandent, on peut le trouver sur Spotify, Deezer. Non.
0: Est-ce que tu as déposé tes sons?
1: Oui. Okay. Je suis à la SACEM depuis longtemps. Oh. Depuis,
0: okay, on peut pas les.
1: Il y a certains morceaux que j'ai fait, du coup, voilà, c'est bien d'être à la SACEM.
0: Ouais, c'est bien. Donc, ouais, c'est
1: avec Hugo, Mélan, tout ça.
0: Tu m'étonnes, ouais, normal. Donc, normal.
1: Ça paye pas le loyer. Non,
0: ça paye pas le loyer.
3: Ça paraît.
1: Au contraire de Zengi. Zengi, il se fait payer le loyer avec les prods qu'il fait, mais ça, on en parlera.
3: Non, du tout. Mon métier suffit largement.
1: Je voulais pas en parler, ok. On peut en parler.
3: Non, mais du coup, ça, quand ça tombe comme ça, c'est quoi ? Ça peut un resto avec madame, quoi.
1: Mais exactement.
3: Et c'est pour ça qu'on fait de la musique, c'est pour bien bouffer, les gars.
1: Exactement, et pas spécialement avec madame. Mais... Si.
0: Après, on en parlera peut-être plus tard, mais tu fais la bise à Apollo Brown ou comment ? Tu
1: alors
0: fais
1: la bise maintenant ? La bise, pas spécialement.
0: Ah.
3: Mais ils sont pas comme ça, les caries, mais est-ce que si tu le croises, ce sera un chèque ?
1: Mais du coup, il a fait sa tournée en Europe, là. Il a fait plein de trucs. Il a fait Marseille, Lyon, pas Toulouse. Du coup, je lui ai dit, putain, Toulouse et tout, on t'avait fait venir en plus il y a 10 piges. Et donc, si un jour il vient à Toulouse, ouais, tu vas peut-être aller le checker parce que du coup, on parle vite fait en chat et tout avec lui, mais voilà.
3: Et il t'a pas invité à Marseille ou un truc comme ça ?
1: Non.
3: Wow. Sérieux, quoi.
0: Putain.
1: Ouais, ça reste un guerrier.
0: Putain. Donc, du coup, ouais, ça, c'est les contests que tu fais Apollo Round. Ouais. T'en as gagné 2, 3 ?
1: 2.
0: Yes, ok. C'est quand même lourd. Il y a à peu près une quarantaine de participants, 30-40
1: ouais,
0: participants.
1: Ouais, c'est ça, 30-40, ça dépend. Ouais.
0: Donc, il faut sortir du lot. Je pense qu'il y a des bons.
1: Ouais, franchement, il y a vraiment des... Ouais. C'est ça qui est bien, c'est que t'écoutes... le gars, il prend le même sample que toi, des fois même les mêmes notes, et c'est absolument pas pareil.
3: Mais j'ai une question. Est-ce que t'as des mauvais qui... des mauvais qui participent? Parce que quand même, pour faire un concours comme ça, il faut être un peu sûr de ce que tu fais quand même. Parce que quand tu fais écouter ta musique à un mec comme Apollo Brown... T'as pas envie d'être un débutant qui fait de la merde.
1: Franchement, sans juger ça ainsi, peut-être sur les 40, il y en a 2-3 où tu fais ouais, c'est léger. Voilà, non, mais c'est léger, tu vois, au niveau de même de l'inspi, du truc, voilà. Mais après, la plupart, quand même, tu vois que je les ai rajoutés du coup sur Insta, ils sont de partout. Vraiment, il y a partout. Il y a un Toulousain, il y avait un Toulousain, du coup, on a tchatché direct. Mais sinon, c'est vraiment beaucoup New York, Los Angeles, tout ça. Et les gars, ils.
0: Tu te souviens du Blas du Toulousain ou pas du tout ?
1: Putain, je l'ai, ouais. Mais il est parti, il est reparti à Martinique. Chez...
0: Ah, d'accord, ok.
1: Putain, je ne sais plus comment il s'appelle, c'était un jeune, ouais. J'ai touché avec lui, là, trop cool. Et après, la plupart, ils sont étrangers, même après direct, ils te rajoutent, tu vois, et ils tâtent quand même le son.
0: D'accord.
1: Pas mal, ouais.
0: Donc, Apollo Brand propose le sample. Toi, tu le prends, tu le tournes comme tu veux et exactement. Tu restitues le son.
1: C'est ça.
0: Ouais, comme un contest, comme les samples dojo, comme... comme les Loop Sessions, sauf que les Loop Sessions, c'est en 4 heures de temps. Et on t'a pas vu au Loop Session.
1: Je n'ai pas été invité.
0: Ah, mais on va t'inviter, t'inquiète pas. On va t'inviter. Même en carte blanche, on va t'inviter. Du coup, donc les projets à venir. Donc tu as dit que tu ressortais un EP de prod.
1: Ouais.
0: D'accord, c'est pour quand que tu as une date
1: là ouais, j'aurais aimé le sortir déjà début septembre, donc je sais pas là.
0: T'es à la bourre, t'es comme Zengi quoi.
1: Oui.
3: La rentrée, mec, attends.
1: Voilà, c'est ça. Après lui, il en a 18 de gamin, moi j'en ai pas 18. Mais...
0: Ouais, c'est sûr.
1: Mais non, mais ouais, il faut.
3: La moitié légitime, bien sûr.
1: Il faut que je le sorte, ouais, parce que je suis déjà sur d'autres trucs, donc.
0: D'accord. Voilà. Il me semble que t'as fait un son il y a pas longtemps avec Avestik. Non,
1: stick.
0: Non, t'as pas fait l'instant
1: stick. Stick.
3: Pas écouter du son et après comme ça. Vas-y.
1: Stick, c'est qui stick.
3: On revient sur Dusty Hop. Vas-y. Ouais. Fais-nous écouter Dusty Hop avant que tu perds tous les sujets d'un coup, bordel.
1: Alors, il y en a une où il y a.
0: C'est mon émission, merde.
3: Moi, j'aime beaucoup Freedom. Freedom Gun, pardon.
1: T'es un bon.
3: Non, mais elle est cool celle-là.
1: Ouais, elle est cool. Elle est cool. Du coup, je vais pas mettre celle-là.
3: En vrai, j'ai aimé absolument tout le P, donc vas-y.
1: Non, mais je vais mettre. Allez, je mets Old VHS.
3: Et ça va être très cool celle-là aussi.
1: Et hop. Je peux ? Je balance comme ça ?
3: Vas-y, on renvoie mon grand.
1: Putain.

0: Yeah, sweat dans la prod. Il faut que je baisse. À chaque fois, vous me dites montez le son là dans le studio et à chaque fois, je me fais niquer.
1: C'est Zengi.
0: C'est la faute à Zengi. Putain, Zengi, qu'est-ce que j'étais bien quand t'étais pas là, putain, bordel. Non, un big up à Zengi. Il est là, c'est la rentrée. On est là, on est bien. C'est Soundmaker 89.1 FMR. Émission consacrée au beatmaking et au beatmaker en tout style, tout genre. Mais on est quand même bien boom bap. Faut le dire.
1: Oui.
0: Faut le dire quand même, hein. Faut pas se mentir. Hein. Bon, voilà, on est des vieux. On est des boomers du boom bap. On sent dans tes prods l'ancienneté du beatmaker. Ça fait combien de temps que tu fais des prods, Swad?
1: Putain, je l'ai commencé sur Musique 2000 sur PlayStation.
0: Oh putain, bordel.
1: Ah, putain, ouais, voilà. Aïe. Avec mon frère, du coup, qui fait aussi du son électro et tout.
0: D'accord.
1: Et on avait commencé sur ça. Et du coup, je suis arrivé à Toulouse en 2000. Du coup, je crois que vers 2001-2002, je commençais sur ça. Ouais, c'est ça. Et par Fruity, je sais plus combien c'était. Fruity 2001, par là.
2: 2001, ça doit être en 5 ou 6.
1: Ouais, voilà. Ouais. Et là, on est au 26.
0: T'as jamais eu Hip Hop IG?
1: Alors, je l'avais téléchargé, je pense, mais non. Mais d'accord, vraiment, okay. Ouais, bon, j'avais téléchargé. Enfin, mon frère, on avait téléchargé.
0: Fruity, pour les anciens.
1: Coup, j'ai essayé Ableton, tous les, tu vois, les Inch et tout, Goon. Pas sûr ça, je vous adore. Mais j'y comprends rien, il y a des branchements de partout, hop, trop.
0: Et ouais, ouais, ouais. T'avais les racks, t'avais les branchements,
1: oh,
0: bordel,
1: trop
0: là,
1: compliqué,
0: ouais, ouais.
1: Il me faut un truc, non. Ouais, ouais. Play school, quoi.
0: Ouais. Des pads, tac, tac, tac. Tu mets les sons dessus et c'est
1: parti. Exactement.
0: Donc, du coup, la MPC, tu l'as bien appréhendée. Quand t'as eu ça, tu connaissais pas?
1: Non, j'avais testé avec des potes et tout, mais c'est vrai que de faire avec, enfin, déjà rien que d'enregistrer le truc. De pouvoir remettre le sample, de faire le morceau, tu sais, comme sur Fruity, t'as les patterns et tout.
0: Bien sûr.
1: Une galère, mais des prises de. Mais normal, après, voilà, bien sûr. En main du même logiciel MPC qui est vraiment pas facile. Mais après, je fais un plugin, du coup, je tape le beat et je le rends direct dans Fruity.
0: Ouais.
1: Donc, voilà. Mais donc, tu m'as dit que t'allais me donner ta MPC 2000 XL, c'est ça?
0: Alors, non, j'ai dit que j'allais passer une annonce à la radio, que tu cherchais une MPC 2000 XL.
1: Ouais.
0: Donc, si vous avez une MPC 2000 XL à vendre,
1: 50€ maximum.
0: Pas très cher, vous pouvez appeler au 05 61 580 580. On l'achète de suite.
1: Ouais.
0: Un Wiro pack.
3: La cote pour une 2000 XL maintenant.
0: Mais ça varie. Il y en a qui la vendent 900
1: non,
0: euros.
1: Non.
2: Mais ça part. Hein.
0: Mais oui, elle était full option.
1: Les gars, 50 euros.
3: Il y a 15 balles, il y a 15 ans, c'était clairement 200 balles, on sait. Hein.
0: Ouais, alors non, ouais, la 2000 était à 200 balles. La 2000 XL n'a jamais été à 200 balles.
1: Ouais, non.
0: Moi, j'en ai topé une à 350, mais vraiment, c'est parce que c'était un ami qui me l'a vendue. Mais après, moi, la dernière que j'ai vendue, c'était à 450. Donc, ce qui est très honnête et qui était dans les prix à peu près du marché. Donc, du coup, pour vous expliquer, une MPC, c'est un sampler, une boîte à rythme. Hein. Alors, il y en a plusieurs générations. Là, on part d'une génération qui est des années 2000, donc commence à se faire un peu rare et qui a un grain incomparable.
1: Incomparable.
0: Donc du coup, de quoi on peut... je vais passer le micro à Zengi parce que lui, il sait de quoi on peut parler. Moi, je dis que de la merde.
3: Non, tu disais très bien, mais tu balançais tous les sujets d'un coup. Ah. Alors, stick.
1: Oui.
3: Donc ça, il y a un son qui est sorti il n'y a pas longtemps parce que
1: ce vieil homme. Je l'ai eu au téléphone, il vous passe le bonjour. J'ai dit, je vais dans l'émission des deux vieux. Il m'a dit, putain...
3: Moi, je le vois dans pas longtemps pour d'autres trucs, mais ouais.
1: Et non, et du coup, on fait le Doom Bap 2. Du coup, on avait fait un Doom Bap il y a...
3: 5 ans au moins.
1: Merci, voilà. Et du coup, j'ai balancé des prods dessus. Il a fait, mec, vas-y. Enfin, du coup, Soul Digaz, ça va s'appeler, dans le style des prods que je vous ai fait écouter. Du coup, vu que ça fait 20 piges que je bosse avec lui, enfin 15, voilà, enfin que je bosse...
3: Du coup, après Doom Bap, Soul Digaz, c'est ça?
1: Ouais, Soul Digaz, il est prêt. On va pas le sortir maintenant, enfin bref, mais dans pas longtemps. Ça va être un web, peut-être un 8-10 titres, un truc où le gros s'est bien déchiré dessus. Et après, il y a un autre aussi projet Boom Bap vraiment à l'ancienne, où il y a quelques prods aussi. Il y a Xeno. C'est quoi son. Il y a Xeno.
3: Xeno Glossy.
1: Ouais, où il y a des prods aussi. Enfin voilà, j'ai passé. De toute façon, c'est le premier. Je fais une prod qui tue, je l'envoie à Stick. C'est...
3: Ouais. Je suis un peu pareil, je crois que je dois être sur ces projets-là, mais je ne sais pas exactement lesquels.
1: C'est ça, voilà.
3: mais un truc comme ça.
1: Exactement. Donc, ouais, non, si, il y avait lui. Et après, ben, quelques trucs avec quelques Américains, mais c'est vraiment comme ça pour se faire plaisir. Et après, ben, du coup, j'ai repris contact avec Mélan, avec les potos, avec Mélan, avec Fu aussi. un truc voilà, qui va arriver. Et avec Gueule Blanche, avec qui j'avais fait une prod aussi il y a longtemps. Et voilà, et après...
3: D'ailleurs, petite parenthèse, vu qu'il y a un featuring sur le dernier son de la Drouze Brigade qui est sorti aujourd'hui.
1: Ouais, okay.
3: Qui s'appelle, très, très j'ai bon. Oublié le titre, c'est...
1: Shorty, non ou... Non.
3: Shorty Shit Truc.
1: Ouais.
3: Shorty Truc, putain.
1: Un truc comme ça, mais il tue.
3: Il défonce le son.
1: Bah oui.
3: J'ai oublié, mais ça c'est sûrement un Julo qui a trouvé un titre à la con. Mais bon.
1: Ah oui, mais j'ai eu la preview à une soirée avec Jules, il m'a dit « Regarde ce clip ».
3: Ouais, bon, très très cool. Magnifique. Si vous connaissez pas, allez checker.
1: Allez écouter Drouze Brigade, ça tue.
0: Ils sont toujours là, les potos.
1: Ben oui.
0: Ouais, c'est ouf. Hein. Donc, du coup, ben, Stick, ouais, un big up à Stick. Franchement, moi, je le croise souvent à Carrefour Market. Ben ouais, on est voisins. Alors,
1: vous êtes
0: voisins ? On est
1: voisins,
0: on n'habite pas loin. Ouais, on
3: est un peu dans le
0: patelin. On est à deux champs près.
1: Deux champs près.
0: Ouais. Du coup, eh ben, un big up à lui, un big up à toute l'équipe de la Drouze, hein, et puis tous les anciens, quoi, même, quoi, je dirais, Pedro Lana.
1: Le maire de Toulouse, Pedro, PX, Inch.
0: Ouais, ben, tout ça. Mais Inch, on l'a reçu dans les loop sessions en carte blanche, justement, on en a bien kiffé. Bon gars.
1: Ah, ben, surtout, là, les bon gens gars. De là, tu parles de les enfin voilà.
0: C'est ouais, oui, bien sûr, ouais. Ah, ouais, notre... ouais, bien sûr. Très bon beatmaker. Et après bon et ben tous les autres tous les anciens big up à eux qui sont encore là hein, ma foi
1: je... oui.
0: Et Toxine que j'ai croisé un big up à Toxine.
1: Toxine
0: putain celui-là aussi il va revenir en force celui-là je le sens
1: il a fait la muscu en plus vous allez voir il est taillé il est taillé de ouf il a grandi et tout ça là c'était une spéciale.
3: Bon du coup tu nous envoies ce petit son avec Stick j'imagine que tu l'as
1: pas du tout.
3: Ah merde, bon d'accord, je te fous dans la sauce avec ça.
1: Super. Carrément, putain non, je l'ai pas. Mais
3: en fait,
1: après,
3: j'avais imaginé une transition parfaite.
1: Après, ça se trouve sur Internet.
3: C'est qui est absolument pas parfaite du tout.
1: Non, mais c'est bon.
3: Alors, après... c'était complètement l'actualité, c'était logique que tu l'amènes.
1: Ah, ça va, putain. J'allume ouais, YouTube après, on le met après, on refait la transition.
3: Yes.
1: Non, mais je sais pas, qu'est-ce que je peux.
3: Mais vas-y, régale-nous.
1: Le petit remix avec. Comment il s'appelle ? Avec Gulti Simpson.
3: Yes, voilà. C'est lourd ça.
1: Allez.

0: Yes, soit dans la prod, c'est lourd. Un big up à toi. Comment t'as chopé ce plan avec avec Itier?
1: Avec, pardon.
0: Avec le rappeur. Avant.
1: C'est il y a un moment et il m'a recontacté, mais au départ c'est Jules, donc Altarba.
0: Ah Inch, ok, d'accord.
1: Altarba qui avait fait des prods pour et qui a dit bah tiens voilà c'est un poteau, va, enfin si tu veux des prods et tout, demande, voilà. Et du coup on avait parlé et voilà, des fois donc, je lui propose des prods.
2: Ah ouais, c'est mortel. Ouais.
0: Franchement, voilà. Ce son il déchire, grave.
1: Donc, et bien en plus, enfin, ce qui tue, c'est que normalement, là, il bosse beaucoup avec Dope D.O.D. du coup. Et sur le prochain, il y en a deux ou trois de prods que j'ai faites pour Dope D.O.D. pour l'album avec Benny, là. Donc, ça tue.
0: Très lourd, ça. Très lourd, très, très lourd, ouais. Très lourd. Donc là, ça, c'est dispo partout, sur toutes les plateformes.
1: Alors, celui-là, bah, il faut que j'envoie les pistes. Il faut qu'il le mixe, mais ça va être bientôt.
3: Dope D.O.D.
1: Non, ça, c'est juste la prod.
3: Dope D.O.D., groupe hollandais, pour ceux qui ne connaissent pas.
1: C'est ça.
3: Qui déchire.
1: Ouais, de beaucoup. Rap, ouais, dubstep.
3: Ouais, mais ça défonce, voilà. Tout simplement. Ah, on parlait d'un son avec Stick, on va se le mettre peut-être.
1: Non,
3: non, zut alors.
2: Pas choix.
3: Allez, c'est parti, les griffes de l'ennui.

0: Yes, and big up à Stick, Swed, Swed à la prod. Alors Swed, comment t'as fait cette prod? Ça était sûr que t'allais faire de la merde. T'as pas joué le jeu.
1: Il est indisposé, le pauvre.
2: Il est disponible.
1: Il est indisponible pour le moment. Ouais, donc c'était Les Griffes de l'ennui, Stick, son prochain album Xenoglossy, donc produit par notre invité Swed, qui arrive bientôt dans les studios, qui est là évidemment. Ouais, très cool ça aussi. Donc c'est le retour.
3: Stick, jeune rappeur toulousain.
1: Jeune rappeur de Vigourdet.
3: Vigourdinien.
0: La voisinage, le voisinage.
3: Non, Stick, ben oui, quoi. Enfin, qu'on ne présente plus, c'est pas. Voilà, hein, mais. Pff, Stick, quoi. Stick. Hein,
1: ouais, c'est, exactement. Voilà, c'est... Toujours aussi productif.
3: Oui. Et là, beaucoup il a trop. Tellement de trucs. Enfin, tu dois trouver, voilà. De partout.
2: Il est là.
3: Mais c'est ça qu'il faut. C'est ça qu'il faut.
1: Ouais, mais avec le temps, tu vois, ce qui est bien, c'est qu'il décide de concrétiser un peu les projets.
3: Mais il s'améliore pas avec le temps, par contre, tu vois.
1: Non, il s'améliore pas, clairement pas, mais bon.
0: C'est toujours si con, hein.
3: Ça, ah oui, mais même, tu vois, c'est pas un bon vin, là.
1: Mais voilà, je pense qu'il est en mode un peu, maintenant, il calcule un peu moins, il sort les trucs.
3: Il a jamais trop calculé, par contre.
1: Ouais. Des fois, quand même. Hein. Mais bon.
3: Non, ouais, voilà, mais si, quoi, c'est... Ça fait 25 piges que je le connais, autant qu'on fait du son ensemble, c'est... Enfin, voilà.
1: C'est... Vous connaissez même avant la musique?
3: Ben ouais, enfin, en 2000, du coup, je l'ai connu, quand arrivant sur Toulouse à Berthelot. Et du coup, on a fait du son direct ensemble, quoi.
1: Donc, dès le lycée, ce jeune lycéen.
3: Ah, ben oui, dès le lycée, quoi.
1: À l'époque, on faisait pas des blocus, bordel, hein. On travaillait la musique. Hein.
3: Oui. Les profs étaient absents, et du coup, on faisait du son. Voilà.
1: Exactement, on en profitait.
3: Exactement.
1: Plutôt que de perdre des yeux et des mains, bordel.
3: Oui. Mmh. Oui.
0: C'est la jeunesse. La jeunesse infinie. Swed.
3: Oui. C'est
0: une question qui vient de loin, ça.
3: Oh, putain.
0: Elle arrive là, petit à petit.
3: Attends, je prends une gorgée.
0: Vas-y, prends une gorgée.
3: C'est vital.
0: Attends, je vais en prendre une aussi. T'as vu cette gorgée de ouf. Donc, dans les projets qui sont à venir, est-ce que t'es jamais venu à l'idée de faire de la scène? Est-ce que c'est pas un truc qui te fait...
3: Je fais des claquettes. Des fois, je fais des claquettes.
0: Tu dois être bon là-dedans. Des
3: claquettes. Oui. D'ailleurs, ça serait inventé.
0: Des toutes petites claquettes comme ça.
3: Non, du coup, bientôt, il va... Enfin, voilà, il va y avoir des petits concerts qui vont reprendre.
0: Yes.
3: Du coup, genre un petit warm-up, tu vois, en passant ce genre de son. Après, la scène, c'est principalement à Vestic, où je fais le DJ, entre guillemets.
0: Ouais, le DJ, ouais. Mais pas de beatmaking live, quoi.
3: Non. Après, ce que j'aimerais bien, c'est vraiment le... Enfin, je suis pas du tout prêt, mais le Finger Dreamer, comme ils appellent. Enfin, voilà, c'est comme fait Brunschug.
0: Ouais, voilà, Brunschug, ouais. Bien sûr.
3: Mais même
1: oui,
3: pas trop parce qu'après il va se la raconter, mais non, après il est très
0: connaît,
3: très bon dans
0: on
3: ça.
0: Le connaît.
3: Ouais, il tue. Non, franchement, ce qu'il fait, ça déboîte.
0: Yes.
3: Et rien que passer des prods et tout, ben voilà, un warm-up, tu vois, de petits concerts, oui, carrément.
0: Ouais.
3: C'est aussi pour ça que je fais des projets. Après, je cherche pas les scènes, mais ça peut être cool, quoi.
0: D'accord. Donc, non, c'était une question comme ça.
3: Non, mais si, voilà, ça fait toujours plaisir. Voilà, j'en ai fait quelques-unes, tu vois, en mode DJ avec la drogue, choses comme ça.
0: Yes.
3: C'est que passer voilà, tes sons, c'est cool, quoi.
0: D'accord. Donc, ben moi j'ai plus de questions, tu peux partir. Hein.
3: Ben ça je... Est, non, fini, je vais là. Mettre un petit temps, je vais mettre le morceau Dusty Hop du coup. Voilà.
0: Zengi dort à côté. Non,
1: mais tout, on n'avait pas parlé du début de carrière.
0: Mais si, on a parlé de ton début de carrière.
3: J'ai fait les croisés, du coup j'ai arrêté, quoi.
0: Il a fait des claquettes, après il est passé à la bachata,
3: à la Starac. Et
0: après c'est bon.
3: Et voilà.
1: Mais le show beatmaking claquette, les gars, c'est à voir, hein, pour de vrai.
3: Il
1: hein,
3: y a un truc à faire. Ça te dit? Je fais claquette, tu fais beatmaking. Il y a un truc à faire.
1: Didgeridoo.
3: On passe un incroyable talent, on gagne je sais pas combien.
1: Ou pas. Ou pas, mais à tenter. C'est un...
3: Ah, ou pas. Preneur, allez. Voilà.
0: Bon, si t'arrives à faire des charlets claquettes, c'est cool, quoi.
3: Bah, y a moyen.
0: Allez. Ben après, ouais, donc du coup,
1: qu'est-ce que... Qu'est-ce que... Charlie Claquette, ça pourrait être une prod de Timbaland. Franchement, à 2-3 trucs près, tu peux y arriver. Busta Rhymes dessus, c'est parti.
0: Du coup, dans le futur, oui. Là, immédiat, qu'est-ce qui va arriver?
3: Je vais aller me coucher après.
0: Là, direct?
3: Non. qu'est-ce qui va arriver? Ben non, mais le projet qu'il faut que je finisse et des prods qu'il faut que,
0: d'accord. Pas de...
3: que je finisse.
0: Ouais, ok, d'accord.
3: Pour certains rappeurs, voilà.
0: Ok. Et donc les rappeurs, on t'a énuméré tous les noms.
3: Il y a Nas aussi, mais c'est pas.
0: Nas, ah putain, tu nous avais caché ça. Quoi.
3: Non, c'est ça, ouais, c'est enfin les poteaux vraiment.
0: Ouais. Voilà, bien sûr, ouais, les gars que tu connais depuis.
3: C'est ça. Au moins ils me disent oui, non.
0: Enfin voilà. Voilà, après, tu sais comment ils travaillent déjà.
3: C'est ça. Après voilà, balancer à des gens que tu connais pas juste pour. Pas du tout.
0: Bien sûr.
3: Après ce qui, bah, tu vois, les gens que je kiffe, bah, j'ai fait des trucs des remixes parce que ça me fait kiffer. Guilty Simpson, du Raluciano, voilà.
0: Bien sûr.
3: Si, voilà, il a mis un petit like, ça fait plaisir, tu vois, voilà. Mais je veux dire, c'est pas, je vais pas balancer des prods au rat, ouais, en sachant que jamais il va répondre, et c'est normal.
0: Ben ouais, normal.
3: Mais après non, c'est vraiment les potos, ben, de Bastard, de Mélane, Gueule Blanche, de la Drogues, de Benny Holiday, voilà, au State. Mais voilà, c'est un gars avec qui je travaille vite fait. Mais voilà, c'est vraiment, j'ai arrêté de balancer des prods et attendre, stop.
0: D'accord.
3: Voilà.
0: Donc du coup, dans ton travail, tu prods, tu mixes. Et tu masterises tes sons ou tu fais tout en fait quoi.
3: Ouais, masteriser c'est un, ouais,
0: bien ouais, alors c'est un voilà. Bien grand mot, c'est
3: mixer,
0: sûr, mais
3: j'essaye voilà de mixer.
0: Mais déjà un mix propre est un.
3: C'est
0: est
3: ça,
0: un,
3: le plus déjà, propre possible pour voilà pour écouter, pour soit pour des rappeurs.
0: De toute façon, on entend déjà que ça sonne propre.
3: Voilà, pour que ça passe en projet que je balance, ou alors pour que les rappeurs voilà ils aient une bonne on va dire qualité, mais après.
0: D'accord. Donc il y a pas de, il y a ça passe pas par quelqu'un d'autre. Tout, tu fais tout de toi-même.
3: Ouais. Ouais.
0: D'accord.
3: Ouais.
0: Ça sort de la maison.
3: Exactement.
0: Voilà. Ben vas-y, si t'as un petit son à faire écouter, qu'est-ce qu'on écoute ?
3: On peut écouter le morceau Dusty Hop du projet Dusty Hop.
0: Allez, c'est parti. Nous, on kiffe. Hein. Tant qu'on écoute du son, kiffe. Swed à la prod.

0: Yes, oh, comment t'as coupé ça direct. Non mais c'est pas grave, vas-y, vas-y. Oh.
1: Play pause.
0: Oh putain, play pause.
1: C'est Toxin qui m'a tout appris.
0: J'allais te faire un petit fad de descente.
2: Ouais, y a pas de ça, on veut play
0: ouais pause, nous on est comme tout. Ça, on coupe cache, y a pas le temps quoi. Du coup, dans tes productions, j'ai une petite question qui m'est venue là. Donc tu samples, ok, d'accord. Mais est-ce que tu fais des arrangements derrière, style, est-ce que t'as un petit clavier à côté et que tu viens caler une petite. Jouer alors, quelques notes, quelques mélodies.
1: J'ai un clavier, mais je crois qu'il y a la poussière. Non, après, non, je. Sur Fruity, ouais, après, avec tout ce qui est possible. Je viens arranger, voilà.
0: VST, non, même pas.
1: Ouais, si, carrément.
0: VST instrument.
1: Ah oui, carrément. Ouais, d'accord. Ouais, okay. Plugin, VST, voilà. Ouais. Mais c'est vrai que, encore une fois, voilà, je compose pas du tout. Je connais pas du tout le solfège et tout, quoi.
0: D'accord.
1: Ça me fait bien chier. Mais du coup, je compose, voilà, pour. Combler, mais après, non, pas du tout. J'aimerais bien pouvoir composer.
0: Et c'est ça, ouais.
1: Genre un piano et tout, comme font beaucoup. Mais
0: bien sûr.
1: Ouais. Donc, c'est beaucoup, beaucoup de samples.
0: Comme fait Inch, quoi. Inch le fait énormément.
1: Comme fait Inch, comme fait Altarba, comme fait Goon, comme fait. Tu composes un peu ou.
3: Pas aussi bien que.
1: Ouais, non, mais tu. Ouais, tu
3: ça m'arrive un peu, ouais. Mais
1: franchement, j'aimerais bien. J'ai essayé, mais ça sonne. T'es là, tu fais. Waouh, ouais, non, c'est chaud.
0: Et ouais, c'est ça, c'est un peu chaud, ouais.
1: Donc. Mais le sample là.
0: Ouais, le sample fait son taf, mais après, bon, c'est vrai que peut-être sur quelques parties, tu vois, rajouter un clavier lourd.
1: Ce que t'as dans ta tête, t'arrives à le reproduire. Mais...
0: Ouais, ouais.
3: C'est bien, c'est faire ce que fait Inch. Il ressemble beaucoup ce qu'il fait en fait. Il compose un truc et il se ressemble.
1: Mais c'est ça, mais après.
3: Ça sonne comme un sample.
1: Inch, quoi, le gars, il va te faire une musique de film.
3: Il a quand même une formation.
1: Des jeux vidéo, il fait des musiques de jeux vidéo, de films et tout. Enfin, le gars, il est ouf.
3: Comme ça.
0: Comme Mazami, comme Maître Mazami.
1: C'est qui celui-là?
3: Master Mazami.
0: C'est qui celui-là?
3: Mazami de Mazami.
0: Mazami de Mazami. Si tu vas à Mazami, tu le crois, ça?
1: Je vais pas à Mazami, je vais jamais à Mazami.
3: Dommage,
0: tu loupes un truc, là. On te le présentera.
1: Ou pas.
3: Comme
1: si, si,
3: il
1: okay.
3: Il mérite d'être connu.
1: Ah, ok.
0: Ouais, il mérite d'être connu, il a une science exacte.
3: Là, j'ai rien à dire de plus, mais oui, très bien.
0: Je te donne le micro. Oui, parce qu'en fait, si vous n'êtes pas dans les studios, mais on se fait un passe-passe de micro avec Zengi.
3: On a l'impression qu'on est style speed.
0: Hop, et là, je le reprends. Et hop, là, je le redonne. Donc, c'est un peu.
3: C'est un peu
0: chiant, bordel. C'est FMR, quoi. C'est FMR. T'es bien dans les studios d'FMR. Les souris qui passent, là, les blattes. Swad, putain, ça fait un plaisir, c'est un plaisir de te voir, quoi, putain,
1: ben oui.
0: De te recevoir, de te voir, putain.
1: C'est une blague, on me voit, c'est ça, c'est une blague.
0: C'est franchement, une blague. Moi, j'ai l'impression de vivre un rêve, quoi. Un rêve éveillé, quoi, putain. Tu vois. Mais c'est ouf, quoi. C'est ouf, quoi. Tu sais que moi, je me vois, il y a 6 ou 7 ans que t'étais là et que, bon, on disait pareil de la merde, quoi.
1: Enfin, oui, bon, exactement.
0: Comme d'hab, de toute façon, on ne change pas, on est une équipe qui gagne, quoi. Qu'est-ce que tu veux que. Merde, bidamine.
3: Est-ce que tu as un petit extrait de ton prochain album ou pas encore?
1: Tout à fait. Yes. Tout à fait. Qu'est-ce que oui.
3: Mais non, on sait pas parce qu'on connaît pas.
1: Tu m'étonnes, je.
3: C'est que toi qui sais.
0: Juste écouter. Maintenant, okay, kiffe, okay. On kiffe. Hein.
1: Vas-y, allez, je mets ça là. Je mets ça là. Elle est pas mal. Je la balance? Non.
0: Non,
1: connard, attends.
0: Non, vas-y. On finit à 23h.
1: On va faire un badminton et après.
0: T'attends 23h, tu la balances à 23h.
1: Du coup, on est 38. Ok.
3: Ouais, 38.
1: Vas-y, je balance. Et mets du son après. Tu mets longtemps, mets du son. Il met longtemps, mets du son.
0: Putain, je vais t'en mettre.
3: Pardon, Jean.
1: Pardon.
3: Comment s'appelle ce son?
1: Il s'appelle comme ma fille Anita. Voilà. Je l'ai. Voilà. C'est elle qui l'a choisi. J'ai dit, choisis un son, c'est elle qui l'a choisi.
3: C'est mon prénom, ferme ta gueule.
1: Voilà.
3: Les enfants sont formidables.
1: Les enfants sont formidables. Voilà. Faut que tu coupes le...

0: Eh, tu vas pas nous la faire 10 fois. Hein. C'est pas possible. C'est pas possible, c'est pas possible, c'est pas possible. Là, tu nous as enchaîné 3 sons à la suite. Tu nous as bien spoilé là. Parce que moi, j'ai envie de parler, tu vois, j'ai avec toi. J'ai envie de. Tu vois, j'ai des choses à dire, quoi, tu vois. Non, bien, en fait, j'ai rien à dire. Je suis fatigué.
1: J'ai rien à dire d'original.
2: Du coup, 3 sons, extrait du prochain projet qui s'appelle
1: Tasting Vibes.
2: Tasting Vibes.
1: Voilà, c'est en espagnol.
2: Bien, tu vois, un lancement de ouf. Pour le professionnalisme à son maximal.
0: Zegli, tu vas enchaîner les émissions de toi-même tout seul.
2: Mais bientôt. Quand tu m'auras laissé les clés de la maison. Allez, papa, laisse-moi travailler.
0: Donc, du coup, mais Swed à la prod, ça fait bien plaisir. C'est du lourd. C'est que du brand new que tu nous passes.
1: Ouais.
0: C'est un truc de ouf. Ça sonne, tous les sons sonnent bien. Ça groove. Il y a tout ce qu'il faut. Champion. Champion du monde.
1: Gracias. Gracias. Gracias, Moucha.
0: On a d'autres beatmakers à recevoir aussi ici. Tu le sais ?
2: Oui.
0: Inch, il est où Inch ? Altarba, il est où Altarba ? Putain. Ça on en a parlé en off, mais bon, il y a pas mal de monde qui doit passer dans les studios encore. Métronome doit venir. On doit recevoir aussi des gars qui sont pas très très connus, mais qui méritent à être connus, des bons beatmakers. Il y a un gros vivier de beatmakers à Toulouse quand même, il faut se le dire. Un big up au Loop Session où il y a pas mal de beatmakers qui sont actifs.
2: D'ailleurs, c'est quand la prochaine Loop Session ?
0: Alors, la prochaine Loop Session se passe. Clément ? On a besoin du secrétaire.
3: La prochaine Loop Session se passe à Nuance Records le 25 octobre, ce qui est un dimanche exceptionnellement.
2: Dans Nuance
3: Records, studio d'enregistrement toulousain, très sympa, très convivial, avec un disquaire à l'étage, très sympathique aussi. Et nous ferons une énorme session là-bas.
0: Mortel.
2: J'en profite pour passer la bise à GRM, du coup, de Nuance.
0: Et t'en vas pas trop loin, Clément, parce qu'il faut que tu nous annonces aussi la Worldwide.
3: Et la Worldwide sera le festival annuel de Loop Session qui se déroulera sur 2 jours, le 28 et 29 novembre, samedi et dimanche. Accueilli de manière très conviviale aussi, très sympathique par la Bibliothèque d'études et du patrimoine, où un vinyle sera utilisé de leur panoplie création de label Occitan qu'on choisira prochainement pour produire une Loop Session mondiale avec plusieurs pays qu'on appelle chapitres depuis Montréal. Et on a un gros week-end organisé avec de la formation, des ateliers pédagogiques, de la conférence autour du livre notamment Here Comes the Drums de Daco Crash et Real Musul, et un multi-concert, big up à eux, nouveau vinyle Cafard Sensible qui sort dans les bacs de Daco Crash, et un gros concert le dimanche avec la restitution des Loop Sessions. Un concert électro avec Wave Session, collectif français. Et ensuite, on aura un B2B de beatmaker avec les prodeurs de Loop Session qui feront 7 minutes chacun. Ce sera un gros événement. On vous attend tous avec grand plaisir. Et c'est gratuit. Les mecs viennent gratos. Hein.
2: Si c'est gratuit,
0: mortel,
2: c'est dans
0: comme il fait trop bien son taf, le secrétaire des Loop Session, c'est un truc de malade. Il est en place. Et pour finir l'année, les Loop Session, il y aura, je pense, une session AFMR. En décembre, voilà, donc dans les studios d'FMR et donc restitution à l'émission Soundmaker. Normalement, ça va se passer comme ça à la fin d'année pour les Loop Sessions. Et on attend Swed Loop Session. Swed ?
1: Ben oui, je viens.
0: Tu viens, ça y est, t'as pris rendez-vous, quoi.
1: Je suis chaud.
2: En vrai, il y a combien de places pour la Loop Session à Nuance ? Parce que c'est pas gigantesque. 12 places. Ouais, je suis chaud de la faire, celle-là, moi, mais bon. En plus, dimanche, franchement, c'est cool. Hein, soit il n'y a pas d'excuses. En plus, Nuance, c'est un vrai lieu super cool, les gars.
4: Ouais, carrément. Jérémy, merci.
0: Soit tu fais quoi le 25 ?
1: Le 25 quoi ?
0: Le 25 juillet.
1: 25 octobre, je suis là.
2: C'est des vacances scolaires.
0: C'est des vacances scolaires.
1: Après, j'ai aquaponé des fois, mais...
0: Ouais, mais voilà. Bon, ça, tu t'en fous, tu les fais en claquette, l'aquaponé, ou tu les fais en claquette
1: hein ? Bien sûr que oui.
0: Ah oui. Normal. Ouais,
1: piscine à cache, claquette.
0: Ah ouais, parce que là, sinon, t'as mycose direct.
1: Tout ce qu'il faut.
0: Mycose direct au pied.
2: On a perdu Cloche qui est en train de décéder au fond du studio.
0: C'est bon, il est là, il est vivant.
1: Il est là.
0: On est là.
1: Putain, ouais, t'as l'air d'un chien un peu.
0: Ah, mais en tout cas, t'es FMR, mec. Ça, c'est important.
1: Ça, c'est...
0: Swed, il nous reste une petite...

0: Après, il a un donc gros big up à lui. Moi, c'est un artiste que j'adorais personnellement. Un humain incroyable. Et,
1: jeune, le pauvre, jeune.
2: Ouais, jeune, c'est ça.
0: Balais, ouais. Pouah, 34 balais, cancer, récif d'un cancer. Bon, bref, tout ça, horrible.
3: Hommage,
0: hommage à lui. D'ailleurs, je pense qu'il avait beaucoup d'amour manifesté après ça. Donc, à la hauteur du talent et de la gentillesse du bonhomme. Donc, voilà.
2: REP.
0: Après un Swally.
4: Et du coup, arrête, je suis là. Je suis Al.
5: Mais j'adore faire ça, putain. Je fais mon boulot de présentateur, après je fais de la merde, mais je le sais
4: si
5: que je fais de la merde.
4: Mais bon, après... Putain, ça marche pas du tout. Et du coup, je peux vous balancer.
5: Balance ce que tu veux, fais-toi plaisir, mec.
4: Voilà quoi, tu vois.
5: Même avec des.
4: Ouais, voilà, d'ici la fin. Allez, ça marche. Du coup, non, mais plutôt quoi? Plutôt Dusty Hop ou plutôt Soul, dites-moi.
0: Ah ben est-ce que tu as envie de faire découvrir des choses ou est-ce que tu veux refaire découvrir des choses?
4: Bah après, moi je sais pas, je lance. Qu'est-ce qui peut être cool?
0: En vrai, moi, tout le desktop, c'est un projet personnel que moi j'ai adoré. Donc,
4: Allez, vas-y, on se fait un desktop. Bah. Du coup, tu disais Freedom, Freedom Gone. Allez.
5: En tout cas, n'hésitez pas à aller check ça. C'est Sweat Beatmaker.
0: Son
5: Bandcamp en participation libre, c'est ça?
4: Tout à fait.
5: Libre achat. Donc,
0: ça veut dire 100 euros minimum.
5: Donc vous pouvez donner 0.
0: 100 euros, c'est comme les tips aux États-Unis. Mettez au moins 100 balles.
4: Il n'y a pas de minimum, mais le minimum, mais c'est.
5: Pour que le gars arrive à s'acheter une MPC 2000 XL, mettez au moins 400 balles. Quoi.
4: Si c'est. Putain, je sais plus.
5: Clément.
4: Clément qui le vend, ouais, mettez au moins 100 balles. Ouais.
5: Non, 400. Deux fois 400, facile.
4: Parce qu'apparemment. J'ai vendu. Ah, il a vendu, mais voilà.
5: Il a acheté, il a fait un bénéfice dessus, il a revendu. Voilà, il a appuyé 4 fois sur les pads.
4: Il a raison.
5: Donc il n'a pas usé. En tout cas. En tout cas, bon, il n'y a pas eu d'appel. Y a, apparemment, à Toulouse, il n'y a personne qui a des PC 2017 à vendre. Donc tu es dans la merde, il va falloir que tu ailles à Nyon.
4: Ah, mais Toxine, il va prêter la sienne.
5: Toxine, si tu es à l'écoute, ramène-la demain, va, parce qu'il a merdé là.
0: Il faut ça n'avait vraiment servi lui non plus, de toute façon.
5: Oui. Déjà, il a encore les disquettes dessus, alors pour te dire. Bon.
4: Ah, ça balance, ça c'est bon. Ça. C'est bon. Bon,
5: un big up à lui en tout cas.
4: Non. Pas non, pas Tox.
5: Pas lui. Si.
4: C'est le meilleur. C'est le meilleur.
5: C'est le meilleur.
4: J'appuie ou j'appuie sur play ou pas?
5: Mais écoute, tu veux que je vienne? Tu fais le tour, j'appuie si tu veux.
4: Ouais.
0: Quand je peux appuyer.
4: Il est chaud d'appuyer.
5: Vas-y. Voilà. C'est bon, il a appuyé.
4: C'est
5: ça va.
4: C'est déjà. Bon bref. Non mais j'appuie.
5: C'est sûr. J'appuie. C'est sûr, c'est lui.
4: Ouais.
5: Ah bah ok.
4: Non, allez, vas-y.
5: Merde.
4: J'appuie.
5: Yes. On dit on est des merdes. Bisous.

0: Swed à la prod, un gros big up à lui. Merci d'être venu dans l'émission. Je sais que tu reviendras pas parce qu'on est des gros connards.
1: Si je suis payé, je reviens. Hein.
0: Ben, la prochaine fois, on essaiera de faire un pot pourri pour toi.
2: Très bien.
0: Mais du coup.
3: Mais on paye un pipas ici. Et
0: on paye un pipas.
1: Déjà, j'ai amené un pack, je vais reprendre le pack.
0: Et un shot de Ricard.
3: Je n'ai pas concis.
0: Et si tu veux, on te fait des claquettes dédicacées à Son Maker. Comme ça, tu pourras jouer avec.
1: Tu pourras jouer avec.
0: Un gros big up à toi, en tout cas. Franchement, ça fait plaisir de voir ta ganache ici. Et en tout cas, c'est très très lourd ce que tu fais. Continue comme ça, franchement, mec, parce que franchement, il y a du level, quoi. Il y a rien d'autre à dire, quoi.
1: Merci, merci.
0: Voilà. Et si jamais dépoussière un peu ton clavier, tu quand même un petit coup d'air sec comme ça.
3: La preuve qu'on prend du level à 35 ans passés. 40 ans passés. 40 ans.
1: 40 piles. 40 piles.
3: Ouais, c'est 40.
1: 40 piles. Ouais, 40 piles. T'as combien, toi, 45 ?
3: Ouais, 41.
1: Oh, mais ça va.
3: Ah non, je suis en même génération.
1: Peut-être tu fais vieux, en fait.
3: Bah, je suis vieux. C'est la maturité, mon
1: 85
3: gars. 85 ? 85.
0: Ouais, ça, c'est... Putain, vous êtes des genoux, hein. Franchement, vous êtes des genoux.
1: Pourquoi ?
0: 80, moi. Ça fait mal, hein. Ça fait mal, un peu.
3: Il est plus proche des 50.
0: Je suis plus proche des 50, là, c'est, j'ai passé la barre.
1: T'as, par contre, tu fais pas. Ah ouais,
0: non, c'est. Ça, c'est. J'ai laissé pousser les cheveux.
1: C'est vrai.
0: Ça m'a rajeuni parce que le crâne rasé, au bout d'un moment, ça faisait tôlard. Bon, enfin, bon, bref. Cloche, ça va ou quoi ? On est là, tranquille. Soundmaker, émission consacrée au beatmaker. Donc, on a reçu Swed ce soir, c'était lourd. On a bien kiffé, on a raconté pas mal de merde. On n'avait pas trop de questions à lui poser parce qu'on connaissait pas son actualité. On ne sait pas ce qu'il faisait.
3: Si vous avez... Moi, perso, j'avais bossé, mais bon.
0: Hein ?
3: C'est pas le cas de tout le monde ici. Moi, j'avais bossé.
0: Mais t'avais bossé, mais t'as pas pris le mic pour t'exprimer. Putain, Zengi, t'es malade, mais bon, c'est quand même, ça fait pas d'excuse, quoi. Putain, c'était la rentrée, c'était le moment que tu te confirmes.
1: Non, moi,
3: tout à l'heure, il a dit qu'on faisait des passe-passe. En fait, il garde le micro depuis tout à l'heure. Il est comme ça, il se dit oh ! Ah ! Et non ! Laisse-le-moi un peu, bordel. Mais oui.
4: La prochaine fois, c'est toi qui fais le passement de micro.
3: Yes, enfin, putain.
1: Une très bonne émission, quoi. Avec un fil rouge.
3: Ouais, incroyable.
1: Vraiment. Je vais aller dans les chiottes et vous noter après.
3: Tout à fait, c'est bien. Oh. On a été bien reçus, la bière était sympa.
1: Bon, l'activité était moins, voilà, mais ça va. Ça va. C'était cool.
0: Tu sais pas ce qu'on a dit tout à l'heure quand tu étais, quoi.
1: Ah.
3: Après, c'est enregistré.
1: C'est ça.
3: Bon, en tout cas, tu nous as vendu du dubstep. On
1: ouais,
3: en veut.
1: Oui, ouais.
3: J'en veux.
1: Pour rigoler, quoi, tu vois.
3: Bah, pour rigoler, voilà. Mais. Si c'est la musique, vrai. On rigole pas, c'est chiant, quoi, sinon. Hein
1: oui.
3: Bah ouais.
1: C'est ce que dit Kinvé. Oui.
3: Voilà. Vas-y, on va lui
1: dire son blase. Kevin Bonnet, il s'appelle Kevin Bonnet. T'imagines, tu nais, tu t'appelles Kevin Bonnet. C'est chaud.
3: Ouais, mais il y en a forcément qui existent.
1: Ben, Kevin Bonnet.
3: C'est Kevin Bonnet.
1: Et je vais choisir qu'on blase Kinvé, c'est quand même fat.
3: Big up à lui.
1: Non, pas du tout. Parce qu'il est sympa, mais arrête de faire de la musique, mec. Merci.
3: Kevin Violet.
1: Putain, arrête, on sait jamais. Non.
3: Peut-être, on sait pas. Peut-être stop. Qu'on a mis le pied où il fallait pas.
1: Le pied.
3: Peut-être.
1: Le pied, what? Non, stop.
3: On ne sait pas. Et voilà, donc, voilà. Un super sondeur peut-être pas écouter, c'est ça. Arrêtez-nous, s'il vous plaît. Arrêtez-nous.
1: Stop, France Inter. Voilà.
3: Je Allez, balance. C'est parti, quand tu veux.
1: Il faut mettre le son dans le studio, par contre, Ludo Zeng.
3: Il y est.
1: Ouais, toujours des voix.

0: Oh la fenta.
1: Un peu de bachata. Ah.
2: C'était de la bachata. Ouais,
0: c'était
2: de la bachata.
0: Ça swingait bien.
3: Du son pour les claquettes.
2: Oui, putain, la claquette sur ça, c'est...
0: Donc du coup, quand même, c'est une facette que tu nous avais pas montrée, ça. C'est une facette que tu nous avais pas montrée, ça, de toi, là.
2: Ben, en fait, c'est mon frère qui fait beaucoup de ça, du coup. Nada Drop, il fait beaucoup, beaucoup de ça. Il a fait des prods pour Drogues aussi.
0: D'accord.
2: Qui, univers un peu de teuf, tout ça, voilà, qui mixe et qui produit son électro et tout en teuf. Et j'avais, voilà, j'ai fait ça, je l'ai envoyé pour, genre, validation du grand frère, tu vois. Et non, mais voilà, mais c'est vraiment, c'est un son que j'écoute, enfin, voilà, électro, dubstep. Et j'avais, ouais, je tripais dessus et du coup, ben, j'avais envie, j'ai entendu ses voix, je fais, waouh.
0: Ouais, ça, c'est fait pour quoi.
2: Bien, ouais, c'est ça. Ouais. C'est ça. Donc, ouais, des petits, voilà, des petits écarts qui. Ça tue.
0: Donc, du coup, t'en as fait plusieurs sons comme ça ou quoi? Tu t'es testé sur plusieurs sons?
2: Ouais, ou... ouais, si, si. Après, il y en a où ça reste un peu plus boom bap, mais il y a des grosses basses. Voilà, mais
0: mortel.
2: C'est...
0: Mortel.
3: Tu vois, on a une question intéressante à poser parce que tu vois, depuis on la pose à chaque fois aux invités. Mais du coup, on n'a pas du tout parlé du processus créatif. Parce que là, tu dis qu'en gros, c'est le sample qui t'a donné envie de faire ce type de son-là. Oui. T'es tombé là-dessus, et c'est toujours comme ça. En gros, c'est le sample qui va être de ce que tu vas faire après.
2: Ou alors, des fois, je recherche. J'ai envie de faire une prod, on va dire, bien sombre, mélancolique et tout. Je vais aller chercher des samples d'eux. Mais souvent, voilà, je tombe sur un sample, bah, celui-là, je cherchais des voix, donc bulgare, ouais. Qui l'a pas. Voilà. Mais du coup, je suis tombé, je crois, c'est des voix slovènes ou un truc comme ça. Je fais, ouais, un morceau boom bap, oui. Mais,
3: ouais, non, mais en gros, t'as commencé ta session disant, bon, vas-y, je vais faire un truc machin, et c'est parti
2: en fait. En fait, le boom bap, non, là, il fait des grosses basses, un truc qui tape. Et... Mais oui, c'est le sample pour moi qui me
3: du coup, un projet de step à venir, peut-être? Ou jamais?
2: Oula, non.
3: Faut pas déconner.
2: Faut pas déconner. Mais voilà, après, c'est vrai qu'il y a des codes et tout. Moi, je connais, j'écoute. Enfin, je connais.
3: Ça attend quand même que tu maîtrises un petit peu ton sujet.
2: Ouais, parce
3: que
2: voilà, beaucoup. Mais
3: il y a les breaks, il y a les machins, tu vois. Ouais, t'as quand même
2: mais il y a des. Bon, après, tout un projet, je pense pas. Mais même dans un projet boom bap, je voulais même insérer ça à la fin. Parce que,
3: et c'est le seul son que tu as fait dans le style ou tu en as fait d'autres
2: J'en ai fait 2-3 qui sont tu vois, en cours, jamais fini, mais celui-là je l'ai fini et j'avais presque.
0: J'avais déjà posé la question, mais bon, t'as pas suivi.
2: Bon, on s'en fout.
3: Je suis mal posé.
2: C'est du son, voilà quoi. Ouais, c'est chaud. Donc.
3: En vrai, ça ressemblait un peu à notre finale parce que on peut foutre quoi derrière? T'as un truc à mettre qui peut taper plus que ça ou...
2: Alors, taper plus que ça, non, mais.
3: Mais plus marquant. Ah, t'es mal là, un truc marquant là derrière. Là.
2: Un truc marquant.
3: Marquant.
2: Putain, j'ai pas internet là. Non, je peux vous mettre un petit remix. Le remix de Jedi, vous l'avez. Il est.
3: Jedi ah, si, Matrix. Je l'ai écouté, il est très cool en plus.
2: Voilà. Bon, vas-y. C'est vas-y. Une des chansons que je kiffe de Jedi avec Imon de l'époque. Au refrain, qui, pour moi, voilà, Jedi, c'est. Et je me suis prêté voilà, au remix. Et...
3: Bah, écoute, je trouve que ça sonne bien comme une note finale. Et donc, je propose qu'on s'arrête sur ça.
0: C'est toi qui gères, hein. Moi je gère plus cette émission de toute façon.
3: On a un Lulu démissionnaire, il en a marre de l'émission. Vieille tanche que tu es. Hein. Et, bref, en tout cas un gros big up.
2: Merci à vous.
3: On se retrouve dans 2 semaines avec un invité peut-être.
2: Si t'es là.
3: Si je suis là, je serai là mon Lulu. Je t'ai lâché 2 fois, pas 3. D'accord, okay. Même si j'avais 2 ou 3, non.
0: Un big up à tous les auditeurs qui étaient à l'écoute sur les
3: ondes. Qui étaient, hein, ceux qui étaient à l'écoute.
0: Qui étaient à l'écoute. Un big up à Sweat surtout d'être venu. Merci de nous avoir supportés.
2: Après 2 invitations du maître Zengi.
0: Ouais.
2: J'ai mis ah ben non. En fait.
3: Parce que je bosse en amont, mon bordel.
2: Voilà, j'ai dit ah ben non. Mais après, il y a la fête de l'école.
0: Il a fallu que je vienne te solliciter pour que.
3: True story, fête de l'école. Mais c'est une excuse tout à fait valable, les gars. Franchement,
2: il m'a dit, mais tu peux venir à 20. Ouais, mais ça sera pas 21h30. Ouais, bref. Donc, voilà. Donc désolé quand même des 2 invités où je dis ouais, non. Voilà. Donc,
3: bah, c'est pas grave. T'es venu déjà.
2: Mais voilà. C'est ça.
3: Il est là. Et t'es pas venu pour rien, mon gars. T'es pas venu enfuir les perles.
2: Oui.
3: Trier les lentilles. T'es pas venu trier les lentilles. On peut dire tout ça. Toutes ces expressions, on fera une émission spéciale des expressions, on parlera qu'en expression.
0: Il n'était pas venu jouer des claquettes, d'accord.
2: Si, ah si, par contre, j'ai mes claquettes.
3: Par contre, non, il est venu en claquettes, mec. Tu as entendu arriver, là.
4: Ce sera le final.
2: Exactement.
3: D'ailleurs, voilà, bon, du coup, on vous laisse avec un son claquette, c'est ça
2: c'est tout à fait ça.
3: Et bonne soirée à tous.

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Mesdames, messieurs, bonsoir. Voici les titres de l'actualité de ce jeudi. Le chanteur Carlos est mort aujourd'hui à l'âge de 64 ans. Et commençons ce journal avec cette affaire qui fait grand bruit dans la Somme. Deux adolescentes de 16 ans ont été retrouvées inanimées il y a une semaine dans les toilettes de leur lycée à Abbeville. Elles étaient totalement ivres après avoir consommé dans un bar une vingtaine de verres de vodka. Le patron sera bientôt jugé.

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